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0: En arrivant près du centre commercial, chacune était partie de son côté. Sophie habitait un pavillon au fond d'un quartier résidentiel et mettait presque deux fois plus de temps que Jeroen pour aller à l'école. Sa maison était comme au bout du monde, car derrière le jardin commençait déjà la forêt.
1: All right, this next one is called Skinny Girl, there we go.

0: Elle tourna dans l'allée des trèfles. Tout au fond, il y avait un virage à angle droit, le virage du capitaine. On n'y rencontrait jamais personne, sauf le samedi ou le dimanche.
1: Ben oui, c'est compliqué, c'est compliqué de... Très, très, très, très, très compliqué. Hein. Puis, il y a eu l'impensable. Trop compliqué. Trop compliqué.
2: Pensée différente. Pensez à qui?

0: unheimliche Schwierigkeiten habe, weil ich
1: Écoute, c'est très difficile pour moi parce que je vois bien qu'il y a des raisons de s'indigner pour beaucoup de choses et qu'il faut critiquer.
2: Mais tu n'encouragerais personne à discuter?
1: Pour le moment, non.
2: Alors tu rejettes la démocratie? La démocratie est la forme d'État la plus humaine, oui ou non?
1: C'est le moindre mal.
2: Le moindre mal.
1: Oui, pour le moment.
2: La démocratie. Qu'est-ce qu'il faudrait mieux? Quelque chose d'autoritaire?
1: Non, chez nous, en ce moment.
2: Si c'est le moindre mal, il devrait bien y avoir quelque chose de mieux. Qu'est-ce que ce serait?
1: Le mieux, ce serait un maître autoritaire qui serait très bon, gentil et juste.

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Vous croyez que je vais me lever à 5h du matin pour faire un chantier? Hé, hey, vous m'avez pris pour une travailleuse immigrée ou quoi, là?

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0: Je pense qu'il y a un pépin dans votre histoire. Je suis censé me sentir bien en étant ici. Là, j'ai carrément l'impression que c'est l'inverse. J'ai l'impression que vous me rajoutez des problèmes, en fait, au lieu de me faire oublier les miennes. Ça ne doit pas être normal, normal.
1: Tu te souviens du prénom de ton arrière-grand-père, toi ? J'étais en train de distiller tranquillement de la culture et du houblon hier soir au marché de Pierrefeu. Mon cerveau passant au repos au fur et à mesure des heures et des centilitres. La poussée d'archimique, ça s'appelle. Quand elle m'a posé la question qui tue. Bah, non, je m'en souviens pas. Puis là, sur RTT. Pourquoi ? Pourquoi ? Parce que ça veut dire que dans deux générations, à moins que tu t'appelles Rocco Siffredi, Jules ou Paul Prébois, bref, à moins que tu aies marqué la culture de ton indélébile empreinte, tout le monde t'aura oublié. Même et surtout tes propres descendants. Alors vis fort, intensément. Fais ce que tu aimes. Aime ce que tu aimes. Ta vie, c'est un cadeau. Et c'est pas pour rien si un cadeau, ça s'appelle un présent. Le passé est dépassé, le futur n'est pas sûr. Vis maintenant et pour toi. Regarde autour de toi. Il y en a qui appellent plus, il y en a qui appellent pas, il y en a qui appellent paye. Alors j'espère que tu écris aussi pour toi, parce que t'es au centre du jeu. Et tant mieux si ça plaît pas aux autres. Mais ça vient après. Je te regarde faire depuis tout à l'heure. T'as offert 100 flyers, 3 livres et 1000 sourires. C'est beau, mais ça fait pas bouffer, ça. T'oublies pas, gamin.
2: Gloups.
1: Oui, madame. Mais offrir, ça fait partie de mon histoire aussi. Et je m'en fous de savoir si on s'en souviendra. Mais merci. Ça fait du bien d'être bousculé parfois. Il se passe de ces jolis trucs quand tu sors de ton canapé.

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0: J'ai peur que ce soit le Facomocher.
1: C'est un Facocher.
0: Mais le Facomocher.
1: Ah, la bête étrange qui hante ce quartier.
0: Tout le Facomocher. Il est plus gros que le Facocher. Ah. Il fait peut-être 200 kilos de plus.

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0: Salut, c'est Juju sur Active 100 FM. Dernier jour du Festival de Néoul 2026. Je suis avec Benoît de la Batucada. Bayavi, comment ça va?
1: Ça va très bien. On a chaud, mais on est très bien. Ça va super bien.
0: Ça fait combien d'années que vous venez sur Néoul?
1: C'est la troisième édition.
0: Vous venez d'où?
1: Alors nous, on est situé dans le sud de l'Ardèche. L'association, elle est à Villeneuve-de-Berre, entre Aubenas et Montélimar. Et ça fait quelques années, on a changé là. Et du coup, on répète sur Alba-la-Romaine. Sud d'Ardèche aussi, à 5 km de Villeneuve-de-Berre.
0: Vous faites de l'élevage intensif de Batucada en Ardèche. Vous ne respectez pas les normes européennes, j'ai l'impression.
1: On essaye. Non, c'est vrai qu'il y a un bon vivier. Il y a pas mal de gens qui sont intéressés pour jouer. Et puis il y a pas mal de groupes entre Montélimar, Aubenas, même dans le nord de l'Ardèche. Il doit y avoir une dizaine de Batouks dans notre grand territoire, on va dire, au niveau départemental, on va dire interdépartemental. Quoi.
0: Vous êtes combien?
1: Alors, on doit être une trentaine d'inscrits en début d'année. Après, il y a toujours les aléas de la vie qui font que y en a qui arrêtent. Par exemple, là, pour des événements comme ça, aujourd'hui, là, on est une quinzaine. Mais on peut être jusqu'à 30. Enfin, on est 30, y a 30 personnes qui sont inscrites à l'année. Quoi.
0: Difficile à gérer la cohésion à 30, non? Plus difficile qu'à 15.
1: Beaucoup plus difficile, mais c'est aussi la richesse de cette activité, c'est-à-dire que c'est une activité de groupe, un peu comme on pourrait dire de la chorale ou de l'orchestre, c'est-à-dire qu'on se fait aussi emmener par les autres. C'est plus difficile techniquement d'arriver à caler 30 personnes, mais quand il y a 30 personnes qui s'y mettent bien, il y a beaucoup plus d'énergie qu'à 15. Quoi. Donc oui, c'est un travail, mais on travaille toutes les semaines, on a nos répétitions hebdomadaires. Pour justement faire tous ces événements-là. On a très peu de festivals, on en a un tout petit dans notre petit territoire. Là. Mais Néoul, c'est notre gros moment de l'année parce qu'il y a plein de monde, c'est un endroit où les gens ils viennent pour écouter de la musique, c'est festif. Et du coup, on travaille toute l'année pour principalement animer des carnavals, période de carnaval, février, mars, avril, mai. Et après, un petit peu l'été, surtout en juillet, où on va faire des animations. Nous, dans notre secteur, on a des fêtes votives. Une fête de village donc on va animer et puis on essaye de faire un ou deux festivals comme ça pour se récompenser de tout le travail qu'on fait dans l'année quoi.
0: Alors je trouvais que tu étais un très bon frontman, tu joues beaucoup avec le public.
1: On essaye parce qu'en fait la batucada donc c'est les percussions brésiliennes mais c'est que des percussions donc c'est vrai qu'il y a un côté transcendant. Pour moi en tout cas parce que c'est les vibrations elles parlent dans le corps. Mais il manque un petit peu de mélodie, on va dire que ça peut être un petit peu rébarbatif pour certains, pour le public. Donc il y a aussi tout un intérêt à faire de... Enfin moi ma recherche elle est de faire aussi des interactions avec le public pour chauffer tout le monde. Et en fait, une autre richesse de cette activité-là, c'est que quand nous on va donner de l'énergie, par exemple ce soir là, sur l'Intercène, ou hier c'était encore énorme, nous on va donner de l'énergie, on va donner tout ce qu'on sait faire. Le public nous le renvoie, parce qu'il y a le feu, et en fait il nous renvoie, du coup nous on a encore plus l'agnac, on a encore plus d'envie, et on joue encore mieux, et du coup ils vont nous renvoyer, en fait c'est un échange entre les deux, donc il faut aussi cette interaction avec le public pour rentrer un peu dans un petit jeu, pour chauffer tout le monde, et nous ça nous sert, beaucoup.
0: Est-ce que les parties sont très écrites, ou est-ce que vous improvisez, tu laisses tourner deux tours de plus, des trucs comme ça?
1: Alors les morceaux peuvent être écrits, moi je suis plus partisan de la transmission orale. Donc moi j'écris pour ma propre mémoire, pour pas oublier mes morceaux, parce qu'on en fait plusieurs et tout ça. Mais les morceaux ont une base, donc on va dire un couplet-refrain, voilà. On n'appelle pas ça couplet-refrain, mais on va dire une base rythmique, et puis des breaks, des coupures. Et puis on va faire la base, un break, on revient à la base, un break, on revient à la base. Et ça, ces choses-là, elles sont travaillées toute l'année, elles sont écrites. Après, l'enchaînement, il est adapté un petit peu en fonction de si on est en fixe, si on est en déambulation, s'il n'y a pas de public, s'il y a un public, on a des breaks où on peut faire jouer le public. Donc on va faire ces morceaux-là quand on a des interscènes avec, où on a besoin de cette interaction. Et puis quand on va faire des déambulations dans des marchés, des trucs où il y a, on va dire, où on est plus là pour animer, mais sans forcément... plaire au public, enfin plaire au public c'est pas le mot, mais pour... Là on est capable de faire durer une base très longtemps, faire les breaks un peu moins souvent, donc Les morceaux sont calés, on va dire. Sur un morceau, on a un ou deux breaks. Les breaks sont calés, écrits. Mais toute la transmission, moi, je privilégie la transmission orale. Après, bon, ça ne convient pas à tout le monde. J'ai des élèves, des joueurs qui veulent que je leur écrive. Donc, je sais écrire basiquement, on va dire, un petit peu de solfège rythmique. Et sinon, c'est que des répétitions. Et à force de répéter, ça rentre dans la tête et ça marche.
0: En tant que leader, toi, tu es professionnel, tu as une formation musicale ou pas du tout?
1: Alors moi, j'ai pas de formation musicale professionnalisante. Moi, j'ai eu une vie avant où j'étais géomètre et puis après maître d'œuvre. Donc, je travaillais dans les bureaux, donc rien à voir avec la musique. Et puis, il y a un virage de ma vie, une étape de ma vie qui m'a fait me rendre compte de certaines choses. Et je me suis dirigé vers ça parce que je le faisais de manière en loisir. Je menais déjà une petite batucada dans les Deux-Sèvres exactement. Et petit à petit, je me suis dit, mais en fait, ça me plaît. Et en 2019, je suis arrivé en Ardèche du coup. Et depuis cette période-là, bah, j'ai réussi à avoir mon intermittence. Donc moi, je suis intermittent du spectacle. Donc je vis de ça, je travaille. Alors, j'ai plusieurs groupes, il y a le groupe de Bayavi à Villeneuve, et j'en ai un autre à Montélimar, et puis un autre sur Aubenas, qui me permettent de remplir les cases pour être intermittent, faire assez de cachets, et du coup de vivre de ça. Dans le groupe, moi je suis le seul à être professionnel. Tous les autres, c'est que pour le loisir et leur bonheur, quoi.
0: Ouais, j'imagine que je fais un peu aussi avec des écoles des fois, des initiations en percussion, des choses comme ça. C'est ce qui te permet, des choses qui te permettent de vivre de ton intermittence aussi, non?
1: Tout à fait, tout à fait. Il y a cette partie spectacle, comme on vient là, où on est rémunéré. Moi, je prends des cachets d'intermittence. Après, il y a un peu de répétition et puis j'interviens. Alors, là, cette année, ça va faire la quatrième année. J'interviens dans un IME, un institut médico-éducatif avec des jeunes entre 13 et 18. Et donc, on a une batucada, un groupe de 10, là. Après, donc ça, c'est des trucs que je fais à l'année, toute l'année avec eux. Et c'est vraiment très, très intéressant. Et après, je fais des petites opérations ponctuelles. C'est arrivé dans des cadres de projets de politique de la ville, dans des quartiers, on appelle ça les quartiers d'été, maintenant, ça change, c'est d'autres noms. Ça m'est arrivé de faire des interventions pour les enfants dans des centres de loisirs, par exemple, où je viens avec des instruments et puis on arrive à faire un petit morceau sur une demi-journée. Et là, c'est vraiment de l'initiation, ça permet d'offrir cette culture brésilienne qui est pas très connue. Et puis, potentiellement, c'est aussi des graines qui sont jetées comme ça. Et s'il y a assez d'eau, s'il y a assez de soleil, c'est peut-être des jeunes qui reviendront après jouer avec moi dans les groupes, quoi.
0: Et enfin, dernier point, tu parles de tradition, de manière orale d'enseigner ou d'apprendre les morceaux, mais quand tu joues, tu peux pas parler. Et t'as énormément de signes, j'ai toujours vu ça, c'était très intéressant la manière dont tu communiques avec ton band.
1: Exactement, ouais. Comme c'est très très, au niveau sonore, très très volumineux, je peux pas parler, ou si je parle, personne m'entend. Donc en fait, il y a tout un vocabulaire gestuel qui est instauré dès le début de l'année quand on commence. Ou en fonction, j'ai des signes, par exemple, pour nommer chaque instrument. Dans le groupe, il y a 6 ou 7 sections d'instruments. Donc chaque section a son signe. Donc avec une main, j'arrive à faire, je peux faire un signe pour leur dire à ce groupe-là d'instruments, dire vous arrêtez, vous repartez. Et après, c'est aussi beaucoup de la

0: De la même manière que ce que j'ai expliqué tout à l'heure entre le public et le groupe, moi aussi, il y a un échange d'énergie entre moi et mon groupe. Et effectivement, du coup, ça passe par beaucoup de gestuels. Si par exemple, je ne suis pas bien, je n'ai pas d'énergie, souvent, ça fait des prestations où on n'est pas très, très bon. Et si moi, j'ai de l'énergie et que j'arrive à leur transmettre, là, souvent, on a... C'est encore une fois, c'est la même chose que ce que je disais tout à l'heure, c'est vraiment beaucoup d'échanges, quoi. C'est vraiment beaucoup d'échanges. Et du coup, effectivement, c'est très gestuel, c'est très... Et puis moi, j'aime beaucoup ça, ça me porte. Dès que les tambours y partent, je deviens le meneur de la batucada, j'oublie tout le reste. C'est un vrai bonheur.
1: Ok. Vous reviendrez à Néoul, évidemment, j'imagine.
0: Avec grand, grand plaisir. Avec grand plaisir. À l'année prochaine, j'espère.
1: Merci beaucoup, Benoît de Bayavi. C'était Juju pour Active 100 FM.

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2: Cette journée peut nous décevoir en bien. Inattendu dans la répétition, la surprise cachée là au fond des chaussons comme un Père Noël renouvelé, les cadeaux d'un Noël quotidien. C'est dire que cette journée va peut-être, sans qu'on sache pourquoi, nous faire basculer du côté des vivants. Du côté de ceux qui vont souffrir un peu, se réparer beaucoup, grandir, respirer, partager, être, enfin, cette journée-là.

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0: Non, mais parce que les gens croient que c'est facile. Et je voudrais bien qu'ils soient à notre place. Hein, Marcel?
1: Ah bah ouais, c'est plus possible, hein, ce bordel, là. Oh, hé, oh.

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J'ai développé l'idée qu'on pouvait rire de tout, mais pas forcément avec tout le monde.

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0: Ouais, ça piquerait pas, ma grand-mère, j'aurais dit ça pique pas, mais là je suis assez bien placé pour dire que quand même ça pique, donc je me suis permis de dire ça pique, voilà, c'est tout. Ça piquerait pas, ma grand-mère, j'aurais dit ça pique pas, je me serais pas gêné pour dire bon ça pique pas, j'avoue ça pique pas, je reconnais ça pique pas, mais je connais ma grand-mère et je peux vous dire ça pique. Donc ça m'énerve qu'on me contredise parce que je suis quand même assez bien placé pour pouvoir dire que ma grand-mère ça pique. Voilà, je vous remercie de votre attention.
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1: Amis auditeurs de Radioactive, fidèles de l'instant musical, s'il en est, bonjour, c'est de nouveau lundi, c'est de 11h à midi, et comme dit la jeune fille, c'est saloperie. Alors, bon, pour les saloperies, je pense que je devrais à peu près bien m'en sortir, même si je me loupe régulièrement, mais ça reste comme des saloperies, donc je suis dans le thème. Comme tous les lundis, donc de 11h à midi, je vous propose, enfin Radioactive, vous propose ce moment de musique que j'ai souhaité appeler l'instant musical, pour X raisons, dont on a tout le monde n'en a rien à foutre, et c'est normal. Et voilà, ça va bientôt faire 9 ans que j'emmerde tout le monde sur les ondes, et ils ne m'ont pas encore viré. Donc il y a deux possibilités, ou personne n'écoute, ou tout le monde s'en fout.

Peut-être un mélange des deux d'ailleurs. Alors, je vous propose qu'on démarre de façon fraîche et légère, mais pas de façon neuneux. C'est de belle musique. Je vous amène au Puce de Saint-Ouen, enfin au Puce, au festival de. Festival, enfin au jazz à Saint-Ouen. C'était à l'initiative de Didier Lockwood. Et je vous propose d'écouter un thème que tout le monde connaît, puisqu'il s'agit de Stand By Me. C'est vraiment quelque chose de connu. Et Didier Lockwood est donc assis sur un bout de trottoir à l'entrée d'un café, où on lui sert une bière d'ailleurs, parce qu'apparemment il avait des origines franco-anglaises, mais il était du Nord, donc la bière, comme un bon ch'ti, il en buvait. Et donc je vous propose d'écouter ça tout de suite. Donc c'est Stand By Me, Didier Lockwood, avec The Old School.

0: Voilà, on n'était pas forcément en direct de Saint-Ouen, mais ça a été enregistré sur un bout de trottoir devant l'entrée d'un bistrot à Saint-Ouen avec le groupe Old School qui chantait Stand By Me et Didier Lockwood au violon qui avec son talent habituel, s'immisce là-dedans comme s'il était chez Magma, parce qu'il a été violoniste chez Magma, ou avec des groupes de jazz plutôt expérimentaux. C'était un violoniste caméléon qui était capable de jouer dans tous les domaines.
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0: Ben voilà, il y a une bonne raison. Pourquoi pas? Pourquoi pas? Oui, pourquoi pas? Moi, je suis bien à Radioactif parce que j'ai rien d'autre à foutre. Et ils me gardent toujours parce qu'ils en ont rien à foutre. Bon, ça, c'est un autre sujet. On va poursuivre, malheureusement pour vous, avec un musicien qui s'appelle Eric Seva, qui est un saxophoniste, un compositeur, un meneur d'ensemble, qui a démarré la musique les week-ends avec son papa, qui était animateur de bal ou de la Gazette en chanson, comme on avait à une époque sur l'aire toulonnaise. Et donc, il s'est initié à cet art assez, pas si simple que ça, pour animer des bals, les soirées d'été. Et il s'est mis il a appris plusieurs instruments, puis après, il s'est mis au saxo, il est allé au conservatoire, et il a eu des distinctions, c'est un musicien fin et subtil. Et il s'était lié d'amitié avec Cabu, le dessinateur. Ils étaient amis et Cabu l'a poussé à se lancer dans la musique. Et puis voilà, au bout de quelques années, ben Eric Seva est toujours avec son sax par Mons et par Vaux, à travers des compositions originales ou des reprises. Mais il fait beaucoup de compositions originales. Et je vous propose d'écouter l'extrait d'un album qui est sorti en 2015, donc c'est pas hier, qui s'appelle Nomade Sonore. Et je vous propose d'écouter... Si je ne me plante pas, c'est sur le pont de Gazagou. Je ne sais pas si on y danse, mais on va tenter le coup.

Voilà, nous écoutions donc sur le pont de Gazagou. L'album s'appelle Nomade Sonore. Le musicien et compositeur, c'est Eric Seva. C'est une musique fraîche, légère, assez rythmée et dansante, qui fait penser un petit peu à un mélange entre le jazz et des musiques trad, comme sait très bien le faire Louis Clavis, même si là, c'est pas de la copie, loin de là. Mais il y a une forme d'influence ou de pont entre les deux. C'est le pont de Gazagou, sans doute. Voilà. Je pense que ça valait le coup. Alors, je vous propose un espèce d'ovni. C'est pas même pas une espèce, c'est un ovni. Un album qui s'appelle Willy Sao. Donc, c'est enregistré le 2 septembre 2017 par monsieur Martin Pearson, qui n'est pas le rugbyman, au festival de Willy Sao, c'est en Suisse. C'est un album, c'est de l'improvisation collective par quatre musiciens complètement à l'ouest, enfin des grands, mais c'est vraiment particulier. Il s'agit de Urs Leingruber, qui joue du saxophone soprano et ténor, pas les deux en même temps, mais il y arrive. Jacques Demierre au piano, Bart Phillips à la contrebasse et Thomas Lenn au synthétiseur analogique. Alors, cet album, c'est Bart Phillips qui me l'a offert la première fois où je l'ai rencontré, puisque j'avais essayé de le faire venir à la radio, et il est venu, d'ailleurs, à la radio. Mais il m'avait d'abord donné rendez-vous chez lui, à Pugéville, dans le centre-ville de Pugéville, et il habitait à côté de l'église de Pugéville. Alors, je ne sais pas si vous connaissez la petite anecdote concernant cette église. Sur le fronton, pas de la mairie, mais sur le fronton de l'église, il est marqué « Liberté, égalité, fraternité ». Bon, c'est assez étonnant, mais c'est comme ça. Et donc ce monsieur, Bart Phillips, me reçoit, on discute, et puis il m'offre ce disque, il me dit « Écoutez, on est quatre, là, on donne un concert par an, deux si l'année est favorable. C'est que de la musique improvisée, c'est un peu de l'avant.

garde. Et il me donne cet album donc, qui s'appelle Willy Sao. Et il y a deux pièces, Monkey Business 1 et Monkey Business 2. Alors, je me demandais si ce n'était pas de la monnaie de singe. Mais non, c'est une espèce de plaisanterie sur la façon de travailler, sur la façon de jouer. Donc je vous propose qu'on écoute un extrait, parce que la première pièce dure 30 minutes, la deuxième 21. Et là, je pense qu'il y en a pas mal qui vont casser le matériel, sinon. Alors, les musiques sont composées, parce qu'elles sont improvisées, mais par les quatre, donc par Lem Gruber, Demierre, Philips et Len. Je vous propose donc qu'on écoute un extrait, ça, je ne vais pas vous faire souffrir trop longtemps, mais ça, c'est une musique quand même qui mérite d'être découverte et écoutée. Monkey Business 2, c'est parti.

0: Voilà, c'est un extrait de Monkey Business partie 2. Donc l'album s'appelle Woolly Sow, ça a été enregistré dans ce bled là. Donc Urs Leimgruber qui joue du saxophone soprano ou ténor, Jack Demierre au piano, Bart Phillips à la contrebasse et Tom Allen au synthétiseur analogique. Attention, c'est pas un synthétiseur numérique, ça n'a rien à voir. Je ne sais pas ce que ça veut dire, mais bon, c'est comme ça. Alors c'est un peu, je reconnais que c'est un peu particulier comme type de musique et comme j'ai eu la chance d'aller donc chez, je sais pas si j'ai dit tout à l'heure, mais chez Bart Phillips à Pugéville, il me reçoit et puis il me dit mais vous connaissez la musique que je fais? Je dis oui, depuis j'ai découvert en 1976 ou 1977 avec un album qui s'appelle Mountainscape et depuis ben j'écoute pas tous les jours mais j'écoute de temps en temps votre musique. Ah. Eh bien, vous avez du courage, avec un petit sourire. C'est un homme qui était délicieux et qui savait que c'est, la musique qu'il jouait n'était pas forcément agréable à écouter ou difficile d'accès. Mais oui, c'est vraiment. Lui, par contre, c'est un monsieur vraiment délicieux. Et c'était un grand musicien, parce que malheureusement, il nous a quittés. C'est comme ça.
1: Les cons, ça ose tout. Ça qu'on les reconnaît.
0: Ah, ça c'est pour moi, ça. Elle tombe bien à propos. Alors, on va revenir vers un jazz plus. Pas conventionnel, parce qu'il est quand même un petit peu électrifié, mais plus facile d'accès, plus simple à écouter. Il s'agit d'un album de Miles Davis et de Marcus Miller, qui s'appelle Siesta. Ça me plaît bien, moi, la sieste en plus. Où Miles Davis joue de la trompette, Marcus Miller joue de tous les autres instruments. Sauf sur certains morceaux, John Scofield joue de la guitare acoustique, Earl Klug de la guitare classique, Oman Hakim de la batterie, James Walker des flûtes, Jason Miles sur le synthétiseur programmé, donc ça doit être un synthétiseur numérique. Et toutes les musiques sont composées par Marcus Miller, sauf celle qu'on va écouter, Theme from Augustine, qui est composée par Marcus Miller et Miles Davis. Alors, je ne sais plus la date d'enregistrement de cet album, mais c'est dans les années 90, il me semble bien. Donc, on va écouter cet extrait, si ça fonctionne. L'album s'appelle Siesta, et le morceau que je vous propose, c'est Theme for Augustine. C'est parti !

extrait de l'album Siesta, Miles Davis à la trompette et Marcus Miller, le bassiste fou furieux, et un bon compositeur, un bon arrangeur, un musicien quand même de grande qualité, sur un album qui n'est pas l'album majeur de Miles Davis, mais qui, dans lequel il y a quand même quelques pièces qui méritent un peu le détour auditif. Voilà, je ne sais pas ce que vous en avez pensé, mais je trouve que c'est quand même toujours Miles Davis avec ce son de trompette particulier, et Marcus Miller toujours dans le groove, dans le, une espèce de sensualité particulière. Oh. Alors, puisque on était avec Miles Davis, je vous propose d'écouter l'extrait d'un album d'un guitariste britannique qui a commencé dans le rhythm and blues en Angleterre, puis qui s'est exilé sur la région de New York où il a rencontré Miles Davis. Et Miles Davis l'a pris pendant quelques temps sous son aile. Il a enregistré notamment un album, je pense que c'est deux, mais un c'est sûr, c'est In a Silent Way, où il a été en compagnie de Joe Zawinul et d'autres grands musiciens de jazz, jazz rock ou musique fusion. Il s'agit du guitariste britannique donc John McLaughlin qui continue d'exercer et depuis donc plusieurs décennies avec des succès plus ou moins importants. Mais il a toujours navigué entre la musique électrique, à l'époque où il était avec Miles Davis, puis avec le Mahavishnu Orchestra. Puis il est parti vers un groupe jazzo-indien, Chakti, où ils ont enregistré trois albums à l'époque. Puis il est revenu à l'électrique, puis il est reparti à l'acoustique, puis il est revenu... Il navigue en permanence entre ces deux types d'instruments dans lesquels il excelle autant dans l'un que dans l'autre, avec plus ou moins de réussite, hein, parce que bon, c'est, dans une carrière d'un musicien comme ça, tout n'est pas forcément parfait. Mais là, je vous propose l'extrait d'un album qui s'appelle Que Alegria, donc Quelle joie, me semble-t-il, ou Quel bonheur, je ne sais pas exactement, enfin on va se démerder avec ça. Et je vous propose d'écouter le thème qui s'appelle une composition de John McLaughlin qui s'appelle I Night Stand. John McLaughlin à la guitare, Trilok Gurtu aux percussions et Key I Guard, donc Key à la basse électrique. Et c'est une belle leçon de rythme et d'énergie, mais pas d'agressivité. C'est vraiment un grand bonheur. On écoute ça tout de suite.

0: Wow, I Nightstand, ça c'est de l'énergie, hein, c'est de la percussion, c'est du rythme, et puis c'est pas, comme je disais au départ, c'est pas agressif, au contraire, c'est jouissif, il y a du jus, il y a tout ce qu'il faut, tout ce qui fait que la musique jazz soit aussi impressionnante.
1: Petit Jésus, tu m'as déçu.
0: Eh ouais, petit Jésus, tu m'as déçu. Bon, il n'y a rien d'ironique ou de méchant vis-à-vis de ce petit Jésus, mais c'est François Morel, c'est un poète infini, magnifique, et un homme qui a un humour, mais d'exception. Franchement, ce monsieur mérite qu'on s'intéresse à ce qu'il fait depuis les Deschiens, et depuis il continue avec une carrière magnifique. Il oscille entre poésie et taquinerie, un peu comme faisait Cabu avec ses dessins. Ça pouvait être très poétique et des fois un peu coquin, voire même grivois, mais jamais dans la pornographie, jamais dans jamais rien de malsain, toujours dans le côté taquin. Alors, on continue, mais c'est pas encore fini, hein, désolé, mais vous resservir un pastis. Il n'y a pas de problème. Je vous propose d'écouter d'un extrait d'un album qui s'appelle Suite africaine. C'est un album qui a été enregistré par Aldo Romano, Louis Clavis et Henri Texier. Et à la photo, c'est Guy Lequerec. Bon, radiographiquement, ça ne veut pas dire grand-chose. Mais c'est un photographe qui suit depuis des décennies les musiciens de jazz et qui fait des photos intéressantes. Qui parlent, qui ne sont pas des photos de gravure de mode, mais des instantanés qui parlent d'un moment, d'une expérience ou d'une émotion. Et donc, je vous propose d'écrire un album qui s'appelle Suite africaine. Il y avait eu Carnet de route, et puis il y en a eu un autre dont je ne me rappelle plus le nom. Donc, ça a été. C'est suite à une tournée africaine. Ces trois musiciens se sont retrouvés dans un studio. Ça a été produit par Label Bleu, d'ailleurs, pour la petite histoire. Et je vous propose qu'on écoute une composition d'Aldo Romano. Il faut savoir que dans cet album, que ce soit Clavis, Romano ou Texier, ils se sont tous mis à la planche à partition pour écrire des thèmes et les jouer ensemble avec un plaisir que l'on sent constant et puissant. Alors, je vous propose Soweto Soro, une composition d'Aldo Romano. Donc Aldo Romano à la batterie, Henri Texier à la contrebasse et Louis Clavis aux hanches. Il n'y a rien de sexuel là non plus, hein, calmez-vous. Hein. Ça devrait marcher.

trois compères complices et intéressants, Henri Texier contrebasse, Aldo Romano à la batterie et Louis Clavis aux hanches, que ce soit les hanches de clarinette ou de saxophone. Un album très intéressant, comme les deux autres, enfin, au moins un autre qui s'appelait Carnet de route. C'est un témoignage d'un voyage africain avec des gens qui y ont laissé un petit peu de leur histoire et qui ont subi ou quelque chose qui plutôt était sympathique, je pense. Ah, quand même. Oh là là, oui. J'ai encore me faire engueuler. Bon, ça me rappellera la maison. Alors, si mon épouse m'écoute quand je vais rentrer, elle va me recevoir à coup de fourchette, si c'est pas à coup de fourche, mais bon, je suis habitué. Et puis, c'est bien fait pour ma gueule. Alors, je vous propose maintenant, on va retourner dans un style de jazz que j'aime aussi beaucoup, même si on est passé par du Bar Phillips ou du John McLaughlin. On va écouter un thème qui s'appelle My Foolish Heart, qui est une pièce qui m'a toujours marqué, voire même bouleversé parfois, que j'ai découverte avec l'interprétation de Bill Evans, Scott LaFaro et Paul Motion au Village Vanguard de New York. C'est un thème de John Washington, Victor Young. C'est une pièce, alors c'est simple, hein, c'est une mélodie tranquille, mais il y a une harmonisation, puis il y a quelque chose de poétique. On tombe dans un monde d'une délicatesse exceptionnelle. Et Ralph Turner, donc ce guitariste, pianiste au départ, classique d'ailleurs, guitariste, qui a eu une carrière énorme, a mis une quarantaine d'années, ouais, parce que c'est 62, je pense, l'enregistrement de My Foolish Heart au Village Vanguard, et lui c'est 2016, donc je vous laisse vous démerder avec les dates, parce que moi mathématiquement, enfin pour le reste c'est pareil d'ailleurs, et il s'est décidé enfin en 2016 à se dire, bon je vais interpréter ce morceau. Il l'interprétait certainement sur scène, mais oser l'interprétation dans un studio, il avait un tel respect, une telle délicatesse pour ce morceau qu'il a dû mettre donc plus de 40 ans à se décider à l'enregistrer. Et le résultat, honnêtement, c'est magnifique. L'album d'ailleurs, c'est le titre éponyme, c'est « My Foolish Heart ». C'est enregistré pour la maison ECM, le maison de Manfred Eicher. Ça a été enregistré en février 2016 à Lugano. Alors, plutôt que de raconter ma vie et des conneries, comme d'habitude, enfin, surtout les conneries, ma vie, on s'en fout, je vous propose qu'on l'écoute tout de suite. Donc, c'est My Foolish Heart, Ralph Turner, guitare acoustique, corde nylon pour les puristes, donc style guitare classique. Mais après, vous vous démerdez avec. Hein.

Ainsi se termine cet instant musical. J'espère que vous aurez pris du plaisir à écouter cette émission, comme j'en ai pris à la préparer et à vous la présenter. Et après ce My Foolish Heart, qui est une pièce d'une beauté poétique, magnifique, on va terminer, comme très souvent dans cette émission, par cet extrait d'un opéra de Jean-Philippe Rameau, Les Boréades. Alors, rien de jazz, bien sûr, mais comme chantait notre ami Goldman, quand la musique est bonne, bon, c'est pas toujours son cas, mais bon, ça, c'est mon problème.

Alors, même si vous n'êtes pas un amateur de musique baroque, classique, hein, Jean-Philippe Rameau, ça reste, à mon sens, un grand de la composition, on va dire classique, mais c'était baroque, française, certainement le plus grand. Et il faudra attendre le début du XXe siècle, même s'il y a eu d'autres musiciens français de très bonne qualité, entre lui et des gens comme Claude Debussy, Maurice Ravel ou Eric Satie, et puis d'autres grands musiciens aussi, pas forcément français, mais Igor Stravinsky, Béla Bartok, et j'en passe et d'autres. Hein. Je ne vais pas vous donner une leçon parce que j'ai pas les compétences pour et le niveau. Voilà, si vous n'avez pas craqué en écoutant cette émission, c'est que vous êtes encore à l'écoute. Il y a deux possibilités. Ou vous êtes vraiment, vous avez un gros problème au casque, ou alors vous êtes vraiment des névrosés. Hein, mais... Alors, si vous n'avez pas pété le matériel, alors si vous avez pété le matériel, vous n'entendez pas le message, je vous propose qu'on se retrouve la semaine prochaine, aux mêmes heures, pour un nouveau moment musical, ou un nouvel instant musical. Je ne vais pas m'en sortir, vous allez voir, c'est sûr. J'ai pas trop dit de conneries, enfin j'ai pas trop fait de boulettes aujourd'hui, mais ça va peut-être pas tarder.

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0: Oh Dédé, tu nous mets la tienne ou faut qu'on fasse jouer la concurrence? La belle journée de printemps qui s'annonce sera placée sous le signe du masculin. 50 ans de l'ami de toujours, on a décidé que ça se fêterait entre bonhommes, à l'ancienne, à la façon d'avant nos versions famille, ventre qui pousse, cheveux option poivre et sel, ou tu connais la Turquie. Date posée, invitation lancée au daron de la bande, mesdames, on vous enverra une carte postale si on trouve le temps entre l'apéro, la kémia et le Dijon. Aujourd'hui, avec les zigs de mon pays, on va s'enjailler, parler rugby et utiliser probablement la seule partie immergée de nos vocabulaires. Et je sais que je vais passer un instant intense qui aura déjà fui demain matin. Alors, je vais profiter de ce temps entre mecs, finalement assez rare depuis que j'ai avalé un bouddhiste. Pour un gars comme moi, habitué à explorer puis naviguer dans les eaux turquoises de sa féminité, ces quelques heures, déguisées en cow-boy, vont me faire du bien. Je les aime, ces mecs-là. Je pense qu'ils gagneraient à emprunter les sentiers que j'ai pris il y a quelque temps, mais après tout, tout le monde n'aime pas la randonnée à ma façon. J'ai essayé, par petites touches discrètes, de leur montrer combien on peut se sentir plus complet quand on apprend cette belle langue étrangère qui permet de converser directement avec sa partie féminine, mais il reste bien du chemin à faire pour qu'ils se mettent à s'intéresser à cette langue, encore très exotique à leurs yeux. Pas grave, je les aime ainsi, et savoure en conscience les moments toujours drôles que la vie nous offre de temps en temps. Je garde quand même la certitude que oui, aller de l'autre côté de la balance et s'intéresser à la part du genre opposé est souvent une étape riche dans le parcours de celui qui veut grandir. Oui, explorer le monde des émotions, ça fait du bien. Non, tu n'es pas une petite chose fragile qui doit dire oui à tout. Quand on veut connaître l'équilibre, il faut avoir de quoi peser des deux côtés de la balance. À bon entendeur, Dédé, elle arrive cette tournée?
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Mais c'est quoi l'objectif, là? C'est de choper un cancer, mais un cancer français, c'est ça? Mais c'est exactement ça, monsieur! 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Et monsieur, c'est un cancer en circuit court, et je dirais même plus! 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
1: Yes, I, c'est Kaya Bingui sur Radio Active. Yo, man, en direct du Festival de Néoul. Bo, bo, bo, Kaya Bingui.
2: Allez, ouais, c'est Juju pour Active 100 FM. Je suis avec le régional de l'étape sur ce Néoul 2026. Kaya Bingui's Roots Reggae Dub. Je suis avec Awido. Comment ça va?
1: Yes, ça va cool, Julien. Ben, c'était trop cool, trop bien, Néoul, tous les bénévoles, le site, le lieu, les gens. Oh, c'était le son, tout. Big up, big up, big up, big up à Néoul. Yes, aïe, on revient quand vous voulez.
2: Avec grand plaisir. J'imagine que c'est un peu un objectif aussi, quand on est quelqu'un de la région, de jouer à Néoul, ça fait plaisir.
1: Yes, carrément. Ben, moi, tu sais, ça fait quelques années que je raille dans le coin, ben... C'est un honneur pour moi et pour nous, c'est le plus gros festival du coin. Enfin, tu vois, au point de vue des good vibes, du reggae, des musiques qui sortent un peu de l'ordinaire. Et c'est un honneur pour nous. Ça m'a fait trop plaisir, toute l'équipe. Et voilà, il y a eu des larmes, il y a eu de la joie, il y a eu des sourires. C'était vraiment mashup, quoi.

0: tant de reggae maintenant, qui est allé en Jamaïque, qui fait des redims, où il y a des Jamaïcains qui posent dessus. Ouais, Surak, c'est la base.
1: Ah oui, je les avais interviewés quand ils avaient fait la première partie de Julian Marley à Tizo. Lervaux, Surax, mais Surax, il voulait pas parler, il a dit non, c'est pas moi.
0: Ouais, c'est
1: Lervaux,
0: ça.
1: il était plus inspiré.
0: Ouais, carrément. Bah, tu sais, c'est Surak, c'est le genre de mec, le personnage de l'ombre. C'est des mecs qu'on voit pas trop, mais que de par les faits, qui font énormément pour le reggae music et voilà, depuis long time. Yes.
1: Comment tu définirais ta musique? T'attaques Roots Reggae Dub.
0: Ouais, en fait, c'est un mélange de toutes les influences que j'ai pu avoir, qu'on a pu avoir aussi avec les Icos. Ça part du Dennis Brown au Capleton, au Shaggy, Buju, et voilà, tous ces personnages jamaïcains qui nous ont marqués. Et on essaye de retranscrire ça à notre vibe. Voilà, ça part du rocksteady, du roots, du raga, et voilà.
1: En mode Oua, Varois,
0: Yes.
1: 8-3.
0: Toujours, toujours, on représente le 8-3, le Var, on est trop, trop, trop, trop, trop fiers de notre région, c'est la plus belle du monde.
1: Point particulier dans votre groupe, il y a un violoniste, avec qui j'ai déjà joué d'ailleurs, un
0: Ah.
1: petit big.
0: Ouais, carrément, Antonin, en fait, je travaille au bar pub Le Cirque ailleurs. Et un jour, je l'ai vu débarquer en première partie d'un gros Didier, là, machin, et putain, j'ai halluciné sur le gars. Et je lui dis, ouais, putain, ça te dirait pas de faire du reggae et tout. Et il m'a dit, ouais, tu sais quoi, moi, je kiffe le reggae, j'ai déjà fait le Summer Jam, le ci, le ça. Et du coup, voilà, il a intégré, c'est le dernier. C'était pas facile la mission qu'il a eue parce que ça fait pas long time qu'il est avec nous. Mais voilà, il assure grave et puis vive la Belgique.
1: Qu'est-ce que ça apporte dans votre musique, une couleur musicale, d'avoir un violon? C'est rare en fait dans les
0: Ouais.
1: groupes de reggae d'avoir un violon.
0: Vraiment. Dans les années 80-90, il y avait LKJ qui l'avait fait. Il y avait aussi il y a Third World où quatre corps y jouaient au violoncelle. Donc ouais, c'est carrément cool de ramener ces ambiances-là, ces couleurs. C'est différent, ça propose autre chose. Et puis nous, on aime ça. Et puis je pense que les gens aussi kiffent ça.
1: Et puis il est très talentueux aussi.
0: Oui, carrément, c'est un tueur.
1: Ouais, puis il y a eu un bon petit solo de guitare aussi là. Tu es un super frontman parce que tu mets vraiment en valeur aussi tes musiciens. Tu chauffes le public, ça fait partie de votre identité. Faut vous voir en live aussi.
0: Et puis, en fait, ça fait partie. En fait, ils me galvanisent vraiment. Sans eux, je suis rien. En fait, tu vois, bon, sans le public, sans tout le monde. Ouais. Mais je veux dire, vraiment, ils me mettent en valeur. Donc, moi, je peux. Quand je peux. Kaya Bingi Family, c'est vraiment une famille. Donc, quand je peux les mettre en valeur, je les mets grave. Parce que, voilà, c'est eux aussi qui transmettent les émotions. Il n'y a pas qu'un chanteur, en vrai. Donc, ouais, c'est Kaya Bingi Family. Donc, chaque gars, son poste est vraiment important, quoi.
1: Chaque gars, non, il n'y a pas que des gars. Il
0: Non.
1: y a aussi deux choristes que tu as mis en valeur, par contre, sur les réseaux. Vous avez fait une vidéo pour mettre en valeur leur
0: Yes.
1: importance aussi.
0: Yes, carrément. Ben, on a Lauriane et Marion au cœur. Et c'est vrai que c'est important. Ça fait quelques temps que je vais dans les concerts un peu dans le Var et je voyais plus trop de choristes. Ça se fait beaucoup par les mecs, un peu à l'ancien Jamaican style, quoi, où c'était les mecs qui faisaient les chœurs, ils n'avaient pas trop le budget pour prendre des choristes. Et du coup, ouais, elles font trop bien le job, on se connaît depuis longtemps. Et puis voilà, c'est mes sœurs de scène, quoi. Vraiment, ça propose vraiment autre chose, ouais, c'est cool.
1: Et après, bon, formation classique pour le reste, il y a un percussionniste, un batteur, etc.
0: Ouais. Bah ouais, l'équipe classique, le batteur, Bougeval. En fait, on avait déjà cette formation Kaya Bingi en 2013-2014. On s'est quitté à l'époque parce que voilà, j'avais arrêté la musique, tu vois, voilà, comme des fois ça peut arriver.
1: Faut pas.
0: Ouais, je sais. Mais écoute, il n'y a rien à regretter. On est là maintenant, on s'est retrouvés là il y a quelques temps et on se kiffe, on s'aime grave.
1: Oui, c'est une belle étape de faire le festival de Néoul, c'est
0: Franchement.
1: bien.
0: Ouais, carrément, je big up encore David, Valérie, Palou, toute l'équipe, les bénévoles, c'était trop cool. Et ouais, ça, c'est vraiment une fierté de pouvoir faire un Néoul. Je pense que ça va nous apporter beaucoup sur les réseaux, surtout. Les gens, ils ont kiffé. Et puis l'accueil, quoi. Franchement, tout le monde fait son job à plein temps. C'est vraiment, franchement, c'est une boucherie, quoi. Je recommande à tous les groupes de musique de venir à Néoul, quoi. Grave.
1: Vous n'aviez pas trop la pression d'ouvrir le festival, parce que c'est, en plus, vous étiez le premier groupe du premier jour.
0: Carrément. Ouais, j'étais un peu tendax cet après-midi, mais bon, écoute, après ça allait, mais ouais, c'est vrai, c'était une.

0: Mission d'ouvrir le festival, c'est moi je l'ai pris comme une responsabilité, c'est-à-dire voilà, tu dois faire le job, tu dois mettre les gens bien pour que la soirée après elle se lance. Donc j'ai mis tout mon cœur et puis ah non, franchement pour nous c'est genre the dream, tu vois, ah ouais, carrément. Big up Néoul et toute l'équipe, ouais, carrément.
1: Quelle est votre actualité? Est-ce que vous êtes sur un EP, un album, des singles, une tournée ou des dates?
0: Nous, alors ce qu'on aimerait vraiment, c'est trouver un tourneur qui puisse nous faire un peu tourner dans le coin et puis tourner un peu plus. Là, on a eu quelques soucis perso pour cet été, donc on n'a pas pu prendre autant de dates qu'on voulait. Donc on a quelques petites dates sympas. On a le Stoff Festival, Reggae Festival, au mois d'octobre, chez Good Vibes, chez David, donc voilà, à Gassin. On a le avec Marcus A, il me semble. Il y a d'autres groupes qui seront là aussi, donc ça suit son tranquillou. En fait, tu sais, on court pas trop après. Nous, ce qu'on veut, c'est vraiment quand on nous appelle, on remplit la mission, on fait le job, et puis voilà. Mais voilà, si quelqu'un entend l'appel, s'il y a quelqu'un pour faire tourner, on est là, on est open à toutes les propositions.
1: Puis vous n'êtes pas intermittent? Enfin, il y en a,
0: Non, pas du tout.
1: j'imagine, même
0: Pas du tout.
1: le violoniste,
0: Non,
1: non?
0: il
1: Non
0: est
1: plus?
0: assignation. Il tourne.
1: Oui,
0: Ouais,
1: voilà. Ouais.
0: non, on est carrément pas un groupe d'intermittents en vrai. On fait vraiment ça pour le. Ben, comme tout le monde, hein, mais pour le plaisir, donner du plaisir. On a tous des jobs, on a tous nos galères. Voilà, donc on fait le truc vraiment avec le cœur, quoi. Tu vois, vraiment de base, quoi. On vit pas de ça. Yes.
1: Oui, voilà, puis c'est une galère en fait quand t'as un groupe de musique. Bon, soit t'es payé au black, on va dire, sinon t'es obligé de monter une
0: Voilà, c'est
1: asso
0: ça.
1: et en plus tu peux même pas être payé en fait.
0: Non,
1: Tu
0: mais
1: sais.
0: c'est toujours le même souci, hein. Je t'apprends rien. Tu sais que voilà, on a des assos, on passe par d'autres assos, on essaye de ressortir des trucs. Bon, ben, on fait des faux papiers, faut pas trop le dire, mais tu vois, on essaye un petit peu de. Voilà, on fait comme on peut pour pouvoir ressortir un peu cet argent parce qu'ils le méritent. Tu vois, ils achètent quand même. Ces gars-là, ils sont pas intermittents, mais ils achètent du matos, ils payent des locaux de répète, mettent de l'essence, ils font tout comme les autres, donc ça leur coûte aussi. Tu vois, donc quand on peut un peu rentabiliser, ben écoute, on essaie d'encaisser comme on peut avec les moyens que Babylone nous laisse, quoi. Donc voilà, c'est certaines fissures, quoi.
1: Est-ce que vous travaillez sur certains morceaux en particulier en ce moment-là?
0: Ouais, en fait, on a tout un répertoire d'une douzaine, quinzaine de morceaux à venir, c'est-à-dire que de la compo, vraiment. Donc, on est en train de bosser là-dessus, on va changer de set et puis on va changer un petit peu d'orientation. On essaye de se faire plaisir, quoi, comme d'hab, quoi.
1: Puis ce soir, c'était nickel.
0: Ah,
1: C'est
0: merci.
1: varié et tout. En plus, voilà, comme tu dis, Roots Reggae Dub. Vous le faites même dans un même morceau. Vous
0: Ouais.
1: mélangez les styles dans un même morceau. Et
0: Yes.
1: ça, c'est très difficile aussi musicalement à mettre en place, à caler.
0: Ouais, bah écoute, c'est toujours comme je te disais, c'est ces influences-là qui font que. C'est ces influences qui font que, ben voilà, la soul, le rocksteady, un peu le ska, un peu le new roots, un peu le dancehall, qui font que on arrive à combiner tout ça dans un même morceau, dans les nouveaux morceaux, et puis voilà quoi. Donc on essaye de faire ça au mieux.
1: Super, ben merci
0: Yes.
1: beaucoup à Widou, je vous
0: Ouais, c'est
1: souhaite
0: gentil.
1: le meilleur pour votre groupe,
0: Vraiment,
1: c'était cool, vraiment, merci beaucoup à vous d'avoir ouvert ce festival, ça valait vraiment le coup, merci.
0: merci
1: C'était
0: beaucoup.
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0: Je voulais vous poser une question. Pourquoi vous avez quitté la Pologne? À cause de l'antisémitisme?
1: Oh, pour l'antisémitisme, on pouvait pas se plaindre.
0: Alors, le logement, la nourriture?
1: On pouvait pas se plaindre non plus.
0: L'argent?
1: Pour ça aussi, on pouvait pas se plaindre.
0: Alors pourquoi vous êtes venu en France?
1: Parce que ici, on peut se plaindre de tout.

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0: Quel est le principal bénéficiaire? Quand la malbouffe devient un fléau de santé, c'est l'industrie pharmaceutique. Qu'est-ce que dit le lobby pharmaceutique au lobby agroalimentaire de la malbouffe et à la grande distribution? Continue comme ça, je m'en fous plein les fouilles. Tu m'as jamais fait vendre autant de médicaments. Continuez comme ça, ne changez rien. Plus il y a de malbouffe, plus je vends de médicaments, puisque plus il y a de gens malades qui ont besoin de se soigner. En France, c'est pris à charge par la collectivité nationale. C'est une forme de collectivisation. Sauf que là, c'est du communisme reconstitué sur une base privatisée. Parce que le pognon de ce profit, il va pas à l'État, il va pas à la collectivité, il va à des sociétés, à des multinationales néolibérales qui sont en train de niquer la planète pour nous transformer en moutons. Et en plus, évidemment, ils ont pas envie de payer trop d'argent à la collectivité. Donc il y a des sciences aujourd'hui. C'est la phrase de Rabelais. Science sans conscience n'est que ruine de l'âme. Aujourd'hui, il y a beaucoup de scientifiques qui n'ont pas de conscience et qui sont en train de ruiner l'âme humaine.
1: Son plan machiavélique consistait à profiter de la faiblesse mentale d'une tierce personne par le racket, le chantage et le meurtre.

0: L'âge de pierre, c'est à peu près vers les 30-35 ans. Enfin, c'était un apôtre du Christ, donc oui, à peu près 30-35 ans.
1: Ah ben oui, Pierre.
0: Ouais.
1: Alors l'âge du bronze, vous situez ça comment?
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cette journée peut nous décevoir en bien. Inattendu dans la répétition, la surprise cachée là au fond des chaussons comme un Père Noël renouvelé, les cadeaux d'un Noël quotidien. C'est dire que cette journée va peut-être, sans qu'on sache pourquoi, nous faire basculer du côté des vivants. Du côté de ceux qui vont souffrir un peu, se réparer beaucoup, grandir, respirer, partager, être, enfin, cette journée-là.

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1: Maman.
2: Oh, maman.
3: Rémi, Choufi.
4: Yes.
5: Juju.
4: On va y arriver.
3: La soirée est longue. Salut, c'est Juju pour Active 100 FM. Je suis avec les Ghulam Aska, Néné, Rémi et Choufi, la section rythmique qui déchire. Comment ça va, les gars?
6: Ça va bien.
4: Ça va comme une fin de concert.
6: Oui. Ouais,
4: en folie.
6: Humide et excité.
7: humide, oui.
4: Humide, oui, ça c'est sûr.
3: Ouais, je crois que vous avez terminé le public, hein, de toute façon.
6: Oui, sûrement, mais c'est eux qui nous ont terminé aussi. Voilà.
4: C'est ça.
8: Quand dès le premier morceau, on bouffe de la poussière, c'est que ça va être un bon concert.
3: Ben, c'est pas la première des Ghulam Aska à Néoul, mais vous, est-ce que c'est votre première? Vous me semblez un peu plus jeune que moi, quand même.
8: Ouais, non, quand ils étaient là, il me semble que c'était en 2015, et moi qui suis des musiciens le plus ancien, j'y étais pas. Je suis rentré juste l'année d'après. Donc, à part Fred le chanteur, c'était notre première à Néoul, et c'était une belle première, écoute, on s'est régalé.
6: Ah, une très très belle première, franchement, hein, d'avoir découvert ce petit festival, ce joli festival, vraiment, comme ça, franchement... que ça a bien commencé tout doucement et tout, enfin voilà, avec une bonne ambiance, et là, bim bam boum, on arrive, franchement, ambiance de malade.
3: Alors, vous êtes la section rythmique, parce que Choufi, tu es le batteur, Rémi, tu es le guitariste, et Néné, bassiste.

0: comment vous êtes intégré dans les Goulamascar?
1: Bon, c'est chacun différent. Moi, c'est le gratteux de l'époque qui était un copain du lycée, collège, qui m'a appelé un jour en me disant qu'ils allaient se séparer de leur bassiste. Et moi, j'étais guitariste à la base, donc j'ai acheté une basse. J'ai bossé comme un fou pendant une semaine et je suis allé à l'audition et je me suis adapté. En fait, quand on rentre dans ce groupe, il y a un peu un genre de passation. Les anciens forment, entre guillemets, les nouveaux. Oui, ils sont toujours pas loin. On les voit encore régulièrement au village. Et ouais, ce truc d'énergie, de groupe qui doit exploser sur scène, c'est un peu la signature du groupe et qui est depuis 1999 retranscrit par tous les musiciens.
0: C'était Néné à la basse, le guitariste ou le batteur, comment c'est-vous?
2: Ouais, bah, allez, c'est parti, let's go. Quand je suis rentré, en fait, j'étais dessinateur, graphiste, enfin concept artiste et tout. Donc, ils m'ont proposé de faire leur clip maudit, en fait, en animation et filmé en réel aussi. J'étais déjà pote avec eux, en fait, et vu que aussi je suis un enfant du village, donc ça fait depuis que je suis tout petit, en fait,
3: le petit du village,
2: que je connais Goulamascar. Et c'est un jour, Fred et Néné sont venus et ils disent: mais tu fais toujours de la guitare, toi? Tu fais, ouais. Mais en fait, le guitariste qui a remplacé Flo, il s'est blessé et tout. Est-ce que tu veux assurer une ou deux dates? Et depuis, je l'ai fait. Et depuis, en fait, je l'ai remplacé. Et c'est le rêve est devenu réalité, franchement. Donc voilà.
0: T'as mis le doigt dans la prise.
2: Oui.
1: Et pas que dans la prise. Et mais ça, cela ne vous regarde pas.
2: Oh oui.
3: On comprend au montage.
2: Non.
3: C'est foutu. Ouais, et moi, du coup, petit concours de circonstances. J'ai monsieur Néné qui a posté une annonce sur un groupe de batteurs sur Facebook. Et j'étais le dernier batteur, je crois, à passer l'audition. Et voilà, tout simplement. Bon, ça a été plus direct. Hein. Moi, j'étais sur Tarbes à l'époque, donc pas très très loin. Et j'ai vu ça, et puis j'ai foncé en fait, tout droit, tout droit. Et puis voilà quoi. Et puis ça fait 2 ans, c'est un pur kiff. C'est une putain de famille. Et je les aime quoi. Voilà, voilà. Ouais, je vais vous faire pleurer.
1: Il est arrivé à l'audition, il a joué Bleed de Meshuggah. J'ai dit je crois que c'est lui.
0: Oui, parce que tu es de Tarbes, mais le groupe. Et originaire de Béziers au départ.
1: Puis Serguet, c'est dans les villages entre Béziers et Narbonne. Ouais. Et du coup, chaque musicien qui est rentré dans le groupe a plus ou moins déménagé à moyen terme autour ou sur le village. Quoi.
0: Et donc vous faites du punk rock occitan.
1: C'est ça.
3: Il y a un mélange de styles. Surtout, il y a des instruments traditionnels aussi. On passe de la graille, il y a du saxophone, des cuivres bien évidemment. Tout ce qu'il faut pour du punk, la bonne guitare électrique. Une bonne section rythmique, et puis voilà, du bouzouki, toujours un peu de synthé, voilà, on passe un peu sur tout, quoi.
0: Oui, tu dis du synthé, ouais, j'ai senti un côté un peu électro aussi, à des moments où un peu plus dansant, on va dire actuel, je sais pas.
1: En fait, c'est ça, chaque musicien qui est arrivé dans le groupe a un peu apporté son influence, tu vois. La base, c'est la musique festive avec une grosse influence La Mano Negra, tu vois, où ça saute de partout. Mais après, tu vois, tous les trois, on vient quand même un peu du métal, donc on saupoudre parfois un peu de métal dans le set. Là, on n'a pas joué tous les morceaux, mais il y a carrément des moments où il y a un peu des trucs de double mis en place ensemble et tout. Donc, ouais, on s'amuse avec. On peut aller dans tous les styles tant que ça reste festif et qu'on se régale.
2: On peut être subtil et bourrin à la fois.
1: Une main de fer dans un gant de velours, oui.
0: Évidemment, si vous faites du punk, il y a quand même un message. Ou d'être revendicatif. Même si ça se revendique occitan, on va dire que c'est traditionnel, mais vous pouvez être récupéré quand même.
1: Oui, mais alors nous, on se revendique ouvertement humaniste, antifasciste, pour que toutes les cultures aient leur place dans ce monde, en fait. Je vais pas m'étendre plus sur le sujet parce que c'est Fred qui t'en parlerait mieux que moi. Peut-être que les copains vont avoir un peu de précision à apporter, mais en gros, pour faire large, le message, il est là, quoi.
2: Disons, pour juste un petit peu enrichir en fait à ce que dit Néné, c'est que oui, on défend la culture, on défend aussi la langue, parce qu'on chante occitan et catalan. C'est quand même des langues qui des fois ne se parlent pratiquement plus. Et donc c'est très important en fait de perdurer en fait ce mode de vie là aussi.
0: Et ben, par exemple, je sais que Fred a travaillé avec Gambit, le bassiste historique de Manu Chao, également Mickey Montanaro, on le connaît bien, là, c'est quelqu'un qui joue de la flûte et qui est de la région. Comment est-ce que vous intégrez ce genre de choses dans le jeu, dans la...
1: En fait, Gambit, il me semble qu'il est venu avec la toute première équipe pour faire une semaine ou deux de formation ou de regarder comment ils travaillent et les conseiller, en fait, tu vois. Mais nous, on n'y était pas. Donc, en fait, eux, ils ont assimilé ça, ils nous l'ont retranscrit avec leur interprétation, tu vois. Donc ça, on peut pas trop t'en parler parce que c'est trop vieux, quoi. On n'était pas là.
2: Mais en tout cas, on a pris le train en marche, hein, en fait, hein, si tu veux, avec les différentes équipes. Comme il a dit avec la première, voilà, ils ont eu ce coup de fouet-là. Il y a eu la grande équipe aussi, bon, avec Flo, Angel, Yadou, enfin voilà, avec toute cette équipe-là.
1: Petite parenthèse, clin d'œil aux copains, aujourd'hui Flo et Angel sont en carton de machine, on leur fait des bisous.
2: Des bisous, bisous. Et là, tu vois, il y a eu une énergie en plus, scénique. Il y a eu un jeu scénique qui était en plus. Et là, avec cette nouvelle équipe-là, ben, en fait, on s'est dit, bon, ben, on va monter le palier comme on peut. Et ça marche, parce qu'on a une cohésion sur scène qui est quand même superbe, on s'entend super bien, enfin, voilà, même au niveau du jeu et tout, enfin, voilà, c'est super cool, quoi.
0: Ouais, parce que tu m'as dit, vous avez pris le train en marche, non, c'était le TGV, voire le Shinkansen japonais, là, voilà.
2: Celui à 600 km/h, là, qui voilà. Passe comme un pium.
0: Le chinois. Par exemple, ouais, il y a Gula Maska aussi, et il y a plein de projets aussi annexes. Est-ce que vous y participez également?
2: Oui, on participe. Si tu veux, il y a 5 projets en tout, au total. Donc, il y a Gula Maska qui est le projet phare, en fait, celui où on tourne le plus. On a notre projet de cœur vraiment, qu'on tient vraiment à cœur et qui s'appelle les Diables de la Garrigue, qui est plus dans la musique électro, métal, instrument traditionnel et juste que instrumental. Donc ça...
1: D'ailleurs, on joue demain à Néfiès.
2: Voilà, on joue à Néfiès.
1: Quand vous écouterez ça, ce ne sera pas demain, j'imagine. Mais... Ah ouais.
2: Et en plus, dans les semaines à venir, c'est-à-dire, ouais, je pense que ça va être la semaine prochaine ou la semaine d'après, on a un nouveau single qui va sortir, qui s'appelle Loumouissel. Il va sortir sur toutes les plateformes.
1: On sort la date en exclu, on ne l'a pas sorti encore.
2: Ah,
1: non, on la sort, on va.
2: Ah ouais, ben on la sort, allez, c'est parti, ouais.
1: Mais je ne l'ai plus. C'est
2: est-ce qu'on a... Hein, ouais, je crois que c'est le 3 ou le 4 août, ouais, par là, un truc comme ça. En août, début août.
1: Ça sort la nuit de dimanche à lundi à minuit, le 3 ou 4. Du coup, c'est en par là. Dimanche, un nouveau single sur les plateformes des Diables de la Garrigue.
2: Et on appelle en fait ce style-là le rituel sonore. Donc, c'est quand même un spectacle qui est très musical et aussi visuel. Visuel parce qu'on se met de la peinture fluorescente et tout. Enfin, voilà, il y a beaucoup de tableaux et tout. Enfin, voilà, ça, c'est les Diables de la Garrigue. Ensuite, on a une formule de rue qui s'appelle la fanfare des Goulamas. Voilà, donc ça, très festif et tout, mais juste instrumental et de rue, déambulation, oui, exactement.
0: Comment vous faites, le guitariste et le bassiste en déambulation? Alors, parce que le batteur, je vois bien avec une caisse claire, mais vous, comment vous faites?
2: Le guitariste, il troque sa guitare avec le bassiste qui est là, qui joue de la guitare aussi, donc il joue de la guitare et moi, je joue de la grosse bombe. Donc voilà, donc là, pour mettre le rythme et tout, enfin voilà, donc ça...
1: Un batteur à deux.
2: Voilà. Voilà, je suis ses pieds, lui il est mes mains. Ensuite, nous avons un groupe de cumbia pumchak, variété française et français, mais on fait aussi de l'occitan, qui s'appelle Santa Pachol, hein, où là c'est beaucoup plus petit, là c'est plus des formules d'hiver, où on fait...
1: Formule guinguette un peu, ouais, petit festival guinguette, quoi.
2: Oui, et guinguette, bar et tout, là c'est vraiment bon enfant et tout, enfin voilà, tu prends l'apéro, t'écoutes ça, tu te régales. Et enfin, le petit projet pour danser et tout, au Baletti et tout, enfin voilà, les sulfateurs occitans, où là c'est vraiment des chants traditionnels, un Baletti, et voilà. Et après, le chanteur, il a deux autres projets où c'est Arpian avec deux anciens Goulamas, les deux premiers guitaristes. Et lui, il a son projet tout seul, aussi un solo qui s'appelle Fucking Freddy. D'ailleurs, qui va jouer aussi avec nous demain à Néfiès.
3: Ça fait 5
2: au total avec nous, oui. Et 7 au total.
3: Et moi, je ne suis pas moi dans cette ambassade là. Ok. Bon, du coup, non, ça fait ça, ça, ça,

0: C'est notre moteur à tous.
1: Je joue de la même manière.
2: Ouais. Bah, de toute façon, il dit que je jouais Bleed de Meshuga, mais je le joue au clic. Hein. Ça, il le sait pas.
3: En même temps, tu ne peux, non, que, jouer, tu ne peux que jouer au clic.
1: Eh bien, merci beaucoup, les Goulamaska. C'était très sympa.
4: Merci à toi.
1: J'espère que vous avez passé une super soirée à Neoul.
5: Oh, oui, à fond. On dit un peu des conneries après le concert, ouais, parce que c'est l'excitation, c'est et tout.
2: Festif,
5: mais...
2: C'est aussi festif les interviews que les concerts, donc t'as eu la totale.
1: Merci beaucoup à vous, c'était Juju pour Active 100 FM.
6: Ciao.
2: Ciao.
6: Bisous,
2: ciao.
6: Bientôt.

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Il y a quelques mois, souvenez-vous, la situation, pour n'être pas pire que celle d'aujourd'hui, n'en était pas meilleure non plus. Déjà, nous allions vers la catastrophe et nous le savions. Nous en étions conscients, car il ne faudrait pas croire que les responsables d'hier étaient plus ignorants de la situation que le sont ceux d'aujourd'hui. D'ailleurs, ce sont les mêmes. Oui, la catastrophe, nous le pensions, était pour demain.

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0: Je crois que c'est un rhume.
1: C'est un rhume. Il faut lui prescrire des médicaments.
2: Mais attendez, la plupart des rhumes, ça se guérit naturellement. 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
3: Et le chemin du médicament, c'est quoi? 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

0: Bonsoir Laetitia.
1: Comment ça va Olivier?
0: Ça va, bonsoir les auditeurs.
1: Bonsoir tout le monde.
0: Vous êtes bien sur Radioactive 100 FM, radio-active.net. Il est 19h30 pétante et,
1: pile
0: et 40 secondes.
1: Ah.
0: On est très content de vous retrouver en ce lundi. Nous avons deux invités avec nous, Laetitia. C'est
1: mais
0: qui?
1: Oui, c'est les vedettes. C'est Est-ce les que vedettes. Tu connais les vedettes?
0: Oui, j'ai déjà vu leur nom passer sur des flyers du Badaboum.
1: Bon, alors il y en a une qui vient se présenter. Alors, viens me voir. Parce que là, ici, nous avons d'abord Morgane. Alors, vas-y.
2: Bonsoir, tout le monde.
1: Bon, mais alors, mais qu'est-ce que tu aimes comme musique? Parce que, alors, les vedettes, c'est quoi?
2: Alors, écoute, nous, on est deux petites nénettes.
1: Ouais.
2: On adore faire des petits mix, des petites battles de 45 tours.
1: Donc, non.
2: Oui.
1: Non.
2: Et du coup, on se fait des petites soirées comme ça, bien sympas. Et voilà.
1: Mais trop bien.
2: Donc, nous, c'est essentiellement années 80. Et années 80, mais...
1: Mais what else?
2: Mais non.
1: Mais le meilleur.
2: Mais oui. Non, il faut venir nous voir.
1: Mais
2: vraiment.
1: Oui. Alors, c'est Laure qui va nous dire... On va pouvoir venir vous entendre.
3: Eh bien, bonsoir public.
1: Alors vas-y, dis-nous Laure.
3: Oui,
1: vas-y.
3: Bonsoir.
1: Donc la deuxième vedette.
3: C'est elle-même. Bah, écoutez, on a une prochaine date dans les tuyaux.
1: Ok,
3: donc,
1: vas-y.
3: C'est le 14 août et on se produira sur la terrasse du Badaboum en ville
1: bien.
3: À Toulon.
1: Ah ben moi je viens.
3: Oui.
1: Allez.
3: Génial, merci.
1: Allez.
0: Parfait.
1: À partir de quelle heure?
4: 22h.
0: Bon, vous êtes sage pendant l'émission et puis vous avez le droit de dire des trucs si vous avez envie.
1: Vous avez le droit de dire des conneries. Hein.
0: De quoi tu vas parler Laetitia? Parce que c'est toi qui ouvre l'émission pour une thématique.
1: Oh bah pour changer, je vais parler de musique gothique.
0: Ouais, les corbeaux. Ouais.
1: Non, je me suis dit, il fait très très chaud, donc je vais parler de musique glaciale.
0: Oui.
1: Tu vois, imaginez les cimetières avec la brume, tu vois, la nuit.
0: Le Père Lachaise.
1: Ça va faire du bien. Voilà, le Père Lot. Ouais, ça va faire du bien. Un petit peu de musique glaciale. Non, mais j'ai craqué. J'ai décidé de parler du dernier guide. Enfin, non, pas le dernier, mais du dernier dont je voulais parler.
0: Pour ceux qui nous rejoignent,
1: ah oui,
0: tu en avais parlé le mois dernier.
1: Oui, oui.
0: C'était les groupes français.
1: Oui.
0: Des années 70-80.
1: Non, français,
0: non,
1: tout,
0: français
1: court.
0: Tout court. Et là.
1: Et un autre, et j'avais aussi parlé de musique gothique 80-2000. Et là, je me suis dit, bah, allez, je me lance sur le 2000-2020, parce que ce n'est pas ma période préférée. Je me suis dit que peut-être j'allais découvrir des pépites.
0: C'est toujours la même édition.
1: C'est toujours la même édition, oui. Sous le radar, donc écrit par Jean-François Micard.
0: Salut Jeff.
1: Salut Jeff. Et donc, qui était journaliste au magazine Decide, qui était tenu par Guillaume Michel.
0: Très
1: voilà,
0: bien.
1: Parce que l'autre fois, je n'ai pas cité. Ah, puis un petit erratum. J'ai dit une grosse connerie la dernière fois. J'ai dit que Trisomie 21.
0: Laquelle?
1: Que Trisomie 21 venait de Valence, alors qu'il venait de Valenciennes.
0: Voilà, du Nord.
1: Voilà. Et c'est pour ça qu'on les prenait pour des Belges. Enfin, voilà, c'est pareil, plus logique du coup. Et parce que s'ils nous écoutent, imagine la honte. Promis, je repasserai des morceaux de Trisomie 21 pour me faire pardonner. Voilà. Donc oui, alors le guide 2000-2020, je me suis dit, bon, j'y vais, c'est pas ma période préférée, j'espère que je vais trouver des pépites. J'en ai trouvé, mais j'avoue que j'ai eu plus de mal que dans les autres guides, où l'autre guide, c'était un peu une bible, si tu préfères. Il y a des groupes que j'ai laissé passer, et puis d'autres où j'ai trop voulu tout écouter. Parce que c'est vrai que ce n'est pas la meilleure période pour ce style de musique-là. Les grands anciens groupes bien connus peinent à se renouveler, et puis les jeunes
0: peinent à faire des trucs bien.
1: Ben voilà, on peine d'inspiration, donc c'est vrai que ça a émergé un peu le courant EBM industriel. Voilà, il y a eu une espèce de mutation et qui est pas mal. D'ailleurs, je pense que je ferai bientôt une émission sur l'EBM.
0: D'accord.
1: Parce qu'à chaque fois, je cite deux, trois groupes comme ça, mais voilà.
0: Oui, d'accord.
1: Je sais de quoi un peu je parle. Voilà. Alors, je vous propose d'écouter deux morceaux.
0: D'affilée.
1: Aux guitares, oui.
0: Allez, ok.
1: Aux guitares, comme ça tu le sais.
0: Voilà.
1: deux morceaux de guitare glaçantes pour vous rafraîchir pendant ces périodes compliquées, avec des voix qui vous déchirent les tripes. Allez, je vous propose She Wants Revenge avec Tear You Apart. Et ben, je vous dirai la suite, je vous expliquerai tout après. Allez-y.

0: Alors, t'as pas les frissons là, un petit peu?
1: Eh ben ouais,
0: hein,
1: pas
0: ça
1: mal.
0: Ça rafraîchit, hein, ouais. Ça fait du bien. Donc on a écouté. Ah pardon, tu voulais dire?
1: Non, non, je dis ça plus la clim, c'est cool.
0: Oh, mais non, c'est le son. J'ai les frissons, c'est la musique.
1: Oui.
0: Bon, j'aime bien la clim quand même. Oui, alors, donc on a écouté She Wants Revenge, donc deux gars de Californie, hein, qui le chanteur qui vient du rap. C'est pas flagrant comme ça.
1: Ça ne s'entend pas.
0: Non. Hein, et un DJ. Alors. Ils ont quand même tourné avec Depeche Mode, Placebo, Peter Murphy, donc voilà, bonne référence. Alors, j'ai bien aimé parce que le groupe a annoncé une pause, parce qu'ils existent depuis, je ne sais plus, 2005, je crois. Hein. Une pause en 2012, ils sont reformés en 2015, séparés en 2020, reformés en mai 2022, pour reprendre l'enregistrement, et actuellement, ils tournent encore. C'est pas mignon.
1: Ils hésitent, quoi.
0: Oui. Mais c'est compliqué la vie d'artiste.
1: Oui. Leur carrière a été un peu relancée par la série American Horror Story.
0: Ah mais moi c'est vrai que je suis pas série, c'est vrai que j'ai pas série.
1: Il y a une séquence où c'est Lady Gaga qui est en mode vampire.
0: Ouais.
1: Qui rentre dans un truc, tout est au ralenti, c'est assez glam, un peu sexy.
0: Et c'était ce morceau là.
1: Et ça tue.
0: Ah, ça, voilà. Bon, et si j'avais su, j'aurais pas mis celui-là.
1: Je pense qu'il y a beaucoup de gens qui ont découvert avec ça.
0: Bon, bah, donc, quelque part, tant mieux.
1: Bah oui,
0: tant mieux.
1: Tout à fait.
0: Mais oui, non, je savais pas. Et après, donc, nous avons écouté Never des Duct Tape, un duo turc. Voilà, ah. En voyage, hein, c'est les vacances. Hein, donc, un duo turc qui existe depuis 2019. Alors, je vais faire exprès. Je vais lire la traduction. probablement généré par l'IA.
1: D'accord.
0: Sur Internet. J'ai adoré, je trouvais ça trop mignon. Le groupe mélange des mélodies mélodiques avec des rythmes énergiques et des paroles turques, anglaises, pleines de pathos.
1: D'accord.
0: C'est pas mignon ?
1: Ok.
0: Oui, j'ai adoré.
1: Ouais.
0: Voilà. Non, mais voilà, le son est juste génial. Post-punk, darkwave, 84 albums. Prometteur. J'ai hâte d'entendre les prochains.
1: Je pense que ça va pas être facile de faire de la musique comme ça en Turquie, quoi. Sans faire de raccourcis à deux balles, mais c'est quand même pas dans la culture de base.
0: Oui, non, c'est pas flagrant.
1: Et je crois qu'ils ont un président, si on peut appeler ça comme ça, pas très cool, et qu'ils doivent pas faire tout ce qu'ils veulent quand même.
0: Qui est pas dans le pathos, tu veux dire ?
1: Ouais.
0: Bah écoute, peut-être qu'ils bossent pas là-bas.
1: Ouais.
0: Peut-être. Je leur souhaite un petit peu. Bon, enfin voilà. Donc ça, c'était. Alors parce qu'il faut savoir que dans le guide, il y a 150 morceaux. Je les ai tous écoutés. Et donc, il a fallu en sélectionner 7. Ça a été compliqué.
1: Mais... Il y en a 8, d'ailleurs.
0: 8 ? Alors, 8 ?
1: Je crois.
0: J'ai dit 7, mais c'est peut-être 8.
1: Peut-être que tu en as un de secours.
0: Oui, en réserve, au cas où. Donc, voilà, ça, c'était les deux premiers. Je voulais vous parler de guitare glaçante. Là, maintenant, on va parler de voix de gonzesse. Là, ça va gueuler. Parce que là, on va avoir des gueulardes. Enfin, non, une gueularde et un peu moins gueularde, mais avec une voix... En fait, ce que j'aime chez les voix de femmes, c'est quand elles ont des voix d'hommes. Je pense.
1: D'accord.
0: J'en conclus ça, en fait.
1: Genre Suxi, tu considères qu'elle est un peu...
0: Alors non, elle est à part.
1: Voilà.
0: Voilà. Et Edith Kendens aussi. Enfin,
1: voilà.
0: Lisa Gérard. Ouais. Mais j'ai du mal avec... quand ça devient un peu trop lyrique, là, ça... Parce que dans

0: gothique, il y a beaucoup, beaucoup de morceaux où tu as des femmes qui chantent. Et ça me saoule.
1: Voilà. Un paquet de Bosch.
0: C'est pas pareil.
1: Voilà. Bon, que des contre-exemples. J'arrête. Voilà. Je ferme ma gorge.
0: Ah, mais par contre, je peux te faire toute une émission sur tous les groupes que j'aime pas. Hein. Des voix de femmes que j'aime pas. Il y en a un paquet. Hein. Bon, allez, on commence avec Ozzy, avec le morceau Guts. Alors c'est marrant parce que ça te parle, toi, Ozzy, ce mot-là?
1: Ça me fait penser à un joueur de foot turc, justement.
0: Ah,
1: mais
0: pardon,
1: du coup, rien
0: on
1: n'a
0: pas du tout les
1: aucun
0: mêmes
1: lien.
0: Références. Mmh. Bah, non, visiblement non. Non, mais alors c'est marrant, moi je me souvenais que c'était un homme préhistorique momifié qui avait été retrouvé congelé.
1: Donc faux, là, dans le fond, là, zéro les réponses, là. Ouais, complètement
0: ouais.
1: Faux.
0: Les vedettes.
1: Alors, n'importe quoi.
0: Les vedettes, voilà. Donc là, c'est un groupe de nanas américaines, militantes, LGBT+++, partie du punk... pour des mélodies plus sombres, comme si Courtney Love s'était trompée de salle d'enregistrement, tu vois, comme si elle avait enregistré un de ses morceaux, et puis elle s'est retrouvée avec des punks. Donc voilà, Ozzy avec le morceau Guts. Et après, je vous parle tout de suite de Cellophane avec le morceau Half Diner Out. Je pense que j'ai bien fait l'accent.
1: Je pense, mais c'est pas à moi qu'il faut le demander.
0: Ouais. Bah, bon, voilà, on n'a qu'à dire que c'était bien. Alors, Cellophane, c'est donc un duo, mais qui a aussi créé un label, on en reparlera plus tard, donc Old Wave, qui existe depuis donc 2012. 5 albums, boîte à rythme, synthé, chant féminin, mais avec une voix désabusée. Alors, c'est typiquement années 80, Old Wave aux accents allez, gothique, chantée aussi bien en anglais, en espagnol qu'en grec. Elle a un look à la Lady Gaga, mais en beaucoup plus
1: sombre.
0: Sombre et sincère. saxophone sombre, bien mélodique, c'est merveilleux. Donc je vous laisse avec Ozzy et Cellophane.

0: Ah, ça réveille, ça fait du bien. Alors, ce petit saxo ?
1: Alors, moi, écoute, j'ai bloqué sur la basse, le synthé basse.
0: Ouais, mais c'est, comme je dis à chaque fois, pardon, je me répète, c'est efficace.
1: Ah, mais très. Très, très.
0: Ça fait du bien. Bon, alors maintenant, on va encore partir sur deux morceaux encore. Mais là, cette fois, c'est les touches de synthé glaçantes.
1: Attends, tu voulais quand même dire, pardon, le dernier morceau qu'on a écouté, tu cherchais leur provenance. Ils sont grecs.
0: Ils sont grecs, oui, voilà, super.
1: C'était juste pour le souligner. C'est
0: merci,
1: tout.
0: C'est
1: allez,
0: gentil.
1: Ciao, bonne soirée.
0: Ouais, salut. Allez, tu peux prendre la porte, si tu veux, parce qu'il y a une porte derrière.
1: Il faut vraiment qu'on fasse l'émission avec une webcam.
0: Oui, parce que là, personne ne va comprendre, mais nous avons une porte derrière nous posée par terre. Voilà. Donc, on avait dit qu'on ferait cette blague pourrie.
1: Ah si, et Ozzy.
0: Ah, alors.
1: Laure, en fait, quand j'ai dit non, voilà. C'est pas la bonne réponse, Laure a dit Ozzy, ça fait penser à quoi ? À Ozzy Osbourne.
0: Voilà. Bravo, Laure. Bravo, les vedettes. Bravo. Alors là, franchement.
1: Toi, quand tu m'as dit j'ai des copines qui viennent, j'ai dit ça fera de l'animation.
0: Ah, ben on n'est pas déçus. Voilà. C'est ça. Merci. Voilà.
1: Un week-end sur deux au Badaboum, de la blague et au Petit Chicago pour les soirées humour.
0: Et ils font aussi les anniversaires, les goûters d'anniversaire et les bar mitzvahs.
1: Voilà.
0: Merci, les filles. Bon, on enchaîne. Alors, Lebanon, Hanover. Alors, c'est sérieux, c'est froid, c'est glacial. Alors, Lebanon, bon, ils viennent d'Angleterre et de Suisse, comme quoi leur nom n'indique pas.
1: Ouais.
0: Ils existent depuis 2010. Alors, pareil, hein, bon, j'avoue, nostalgique des années 80, avec des mélodies très simples, volontairement sous-produites.
1: Tu feras gaffe, t'as ton écran qui s'éteint à chaque fois.
0: Oui, mais c'est pour ça que je mets le doigt dessus à chaque fois, parce que j'ai ma tablette de pétanque.

0: Et mais ouais, j'ai pas réglé la... Comment on appelle ça ?
1: Le timing,
0: le
1: je sais pas. Ouais,
0: je sais pas, mais ouais. Je le ferai la prochaine fois.
1: L'économiseur d'écran. Ouais.
0: Voilà, merci.
1: Allez, je te laisse parler.
0: Donc, les mélodies simples, volontairement sous-produites, des voix fausses, voire parfois complètement inexpressives.
1: Ça fait envie.
0: Ah, ça fait envie. Hein. Comme la chanteuse en concert, elle ne sourit jamais, jamais, jamais, jamais. On apprend qu'elle se fait chier. Mais c'est d'une froideur, c'est trop beau.
1: C'est la Victoria Beckham de...
0: Voilà, chacun ses références. Voilà. Par contre, les clips aussi, je pense qu'ils sont faits avec un minimum de budget,
1: moyen, ouais.
0: Et de goût et de. Je vous invite à ne pas les regarder. Voilà. Mais c'est con parce que super beau groupe, super super beau, et ils sont sur le label Fabrica des Cellophane qu'on vient d'écouter.
1: D'accord.
0: Ah, voilà, ceci explique cela. Enfin, ça explique rien du tout, mais bon. Et donc là, ce sera Totalitot. Alors, ce n'est pas un des morceaux les plus représentatifs de leur carrière, mais je l'adore. Alors, j'ai choisi celui-là parce que je fais ce que je veux avec mes cheveux. Voilà. Et voilà, pour ceux qui savent, c'est drôle.
1: Oh là là là, je vais me casser. Ouais,
0: c'est parce que niveau cheveux... Bah oui, t'as déjà pris la porte. Et ensuite, on va enchaîner avec Into the Wild de Agent Side Grinder. Je l'ai bien fait.
1: Ouais. Hein.
0: Alors là, on est sur du Swinburne Whistle, du Cabaret Voltaire Suicide, mais en plus doux. C'est un peu mignon, ça, ouais. Avec une petite pointe de Joy Division. Ils ont quand même bossé avec Dirk Evans. Donc c'est bon repère de Absolute Body Control. Mais j'en reparlerai dans ma fameuse émission si tu veux, de BM. Donc je vous laisse avec Lebanon Unover et Agent Side Grinder.

0: Alors, alors ?
1: Eh ben écoute, on s'est laissé porter et j'ai bien aimé moi les petits shakers et les petits claps derrière filtrés là.
0: C'est pas mal. Hein.
1: J'ai trouvé que c'était un peu actuel au niveau du traitement de la prod des petits shakers derrière, contrairement aux groupes qui sonnaient mal avec des mauvais clips et.
0: Oui, bah oui, mais l'autre, je pense que c'est clairement fait exprès. Alors que là, ça date de 2015. Hein,
1: non mais bien, franchement
0: bravo.
1: Cool.
0: Bravo, bravo. Merci les Ironside Grinder. J'aime le dire, c'est joli. C'est,
1: ouais.
0: Allez, un petit dernier, un petit hashcode avec Empty Room. Alors, un groupe italien de Naples, hein, parce qu'on est bien sûr que c'est parce que une géographie, je suis nulle.
1: Oui.
0: Avec le stress. Alors là, c'est une espèce d'urgence darkwave, gothico, synthé, pop, BM, tout ce que j'aime. Allez, des balades sombres, des beats obsédants, des synthés profond, mélancolique, tout ce que j'aime. Allez, H-code avec Empty Room.

0: Oh là là. Bon, bah, l'effet glacial raté, parce que franchement, ah ouais, on a dansé comme des...
1: Franchement, attends, putain, je m'entends mal.
0: Ça fait du bien.
1: Très très bien, ce morceau.
0: J'ai eu très très chaud. Bon, ouais, mais c'est pas grave.
1: On s'est fait quoi, la première minute, voire les deux premières minutes où je faisais la batterie et Laetitia, elle dansait.
0: Elle dansait, voilà.
1: C'était
0: voilà.
1: Très bien.
0: Mais un jour, je ferai, comme je disais, une émission qu'avec ça. Voilà.
1: J'accepte.
0: Si tu veux bien.
1: J'accepte.
0: Voilà. Tu pourras danser sur tes deux jambes.
1: Exactement, voilà.
0: Et cette fois, je filme.
1: Tout à fait.
0: Bon alors, quelle heure il est, dis-moi,
1: ah
0: Olivier.
1: Oui, putain, c'est vrai, il est 20h13, 20h14 sur
0: c'est précis.
1: Radioactive 100 FM, radio-active.net. Vous êtes bien dans l'émission Midlife Crisis.
0: Avec Olivier.
1: Et Laetitia qui nous a parlé de...
0: Gothique des années 2000 à 2020. Voilà, tiré des guides sous le radar. Quelques-uns sont encore disponibles, pas tous, mais n'hésitez pas à regarder sur Internet. C'est du super travail. Bravo les gars, il y en a d'autres qui vont venir. Voilà, merci.
1: Trop bien.
0: Merci
1: trop
0: Jean-François.
1: Bien, trop bien.
0: Alors Olivier, de quoi tu vas nous parler aujourd'hui?
1: Eh ben, écoute, pour changer, comme je n'emmerde pas à faire des thèmes, mais il va falloir que je me reprenne.
0: Non, c'est moi qui ai proposé.
1: Là, pour changer, j'ai fait les news.
0: Yeah.
1: Les news.
0: Yeah.
1: Donc,
0: j'ai mis que du vieux. Hein.
1: J'ai dégoté 8 morceaux. On va voir si je peux tous les passer ou voir même s'il va m'en manquer. On piochera dans
0: Ah, mais je peux papoter si tu veux.
1: Non, ça va.
0: Je pourrais dire que c'était bien.
1: Logiquement, ça devrait aller. Et du coup, alors, comme je me suis dit, tiens, allez, je vais essayer de passer en deuxième. Le premier morceau est un peu en...
0: Oh, ça fait un petit pont à
1: la transition et c'est un peu un morceau que j'ai choisi en me disant ça je pense que Laetitia connaît ou si elle ne connaît pas
0: parce que je ne sais pas ce qui va passer hein.
1: Voilà.
0: Je découvre avec vous.
1: Alors si je te dis Martin Dupont.
0: Oui.
1: Tu connais?
0: Oui.
1: Ah,
0: oui,
1: voilà.
0: Oui.
1: Écoute, donc Martin Dupont, alors moi je connaissais absolument pas, donc il nous vient de Marseille hein.
0: Ok. Et ben
1: voilà.
0: Ça, je savais pas.
1: Et ben voilà. J'espère bien que je t'apprends quand même des trucs. Il nous vient de Marseille. C'est un groupe.
0: Mais oui.
1: C'est un groupe qui a vraiment bossé et été très actif de 80 à 87. J'ai vu.
0: Mm-hmm.
1: Notamment les premières parties de Siouxsie, entre autres.
0: Rien que ça.
1: Voilà. Ils
0: Rien
1: se sont reformés en 2022.
0: Oui.
1: Et en 2025, ils ont fait une grosse tournée de festivals et beaucoup de dates aux États-Unis. Et ils ont sorti un album où ils ressortaient un peu les vieux trucs. Donc c'est de là que je vous ai sorti un morceau qui s'appelle Reality.
0: Ils sont passés à Marseille.
1: Et là, ils viennent de sortir un dernier album d'inédits, d'édits et de covers qui s'appelle New Paradox. Mais en l'occurrence, ce n'est pas celui que je vais vous passer. Moi, c'est l'album qui s'appelle You Smile When It Hurts. Sorti en 2025 chez Hot Paradox Records, le label Caravan, et le morceau s'appelle Reality.
0: Yes.

0: et c'était Martin Dupont.
1: Et ben c'est très très bien, merci beaucoup.
0: Donc voilà, ce morceau, je le fais exprès de laisser la musique derrière, hein. Ce morceau vient bien d'une espèce de compile réédition 2025 où les morceaux ont été un peu reproduits. Et voilà.
1: Ouais. Mais c'est très très bien, je trouve que ça vieillit pas.
0: On enchaîne sur un groupe belge de Hasselt.
1: De quoi, quand tu dis
0: Hasselt.
1: Ah, tu le dis bien.
0: Ouais, ouais. Le groupe s'appelle The Haunted Youth.
1: Vas-y, redis.
0: The Haunted Youth. Ah, c'est okay. Un groupe donc, belge de Hasselt qui officie depuis 2019, emmené par un certain Joachim Liebens.
1: Ok.
0: Voilà, j'ai bien prononcé.
1: Oui, ouais. Oui.
0: Donc, a priori, c'est le groupe rock indie du moment belge. J'ai lu ça de partout.
1: Donc, si on ne connaît pas, on est des nuls.
0: Bah, moi, j'étais un nul jusqu'à il y a quelques jours. Bah,
1: grâce à toi.
0: C'est ça, on est sauvés. Donc, ils ont fait un premier album en 2022 qui s'appelait Down of the Freak. Et là, le deuxième album s'appelle Boys Cry Too, chez Piass. Le morceau s'appelle Death Witch, le groupe The Haunted Youth.

0: ce final.
1: Et oui, c'était The Haunted Youth, donc qui nous venait de Belgique.
0: Ils sont forts,
1: à suivre, hein, je pense qu'ils doivent pas mal tourner vu ce qu'ils proposent. On va rester en Europe, on va même retourner à la planète Marseille. Et un groupe dont j'entends beaucoup parler, en tout cas je le vois passer sur plein de flyers, plein de programmations de festivals, il s'appelle Crash. Non, ça ne te parle pas?
0: Non, moi je suis partie de la génération où quand je vois les programmations, je reconnais aucun groupe. Aucun groupe.
1: Bon, alors écoute.
0: Ah si, les ceux qui sont tout petits en bas.
1: Donc Crash nous vient de Marseille, c'est un quatuor qui existe depuis 2022. Ils ont sorti deux EP en 2023. Le premier s'appelle La Crash, le deuxième s'appelle Éclaircie Sauvage.
0: Ok.
1: Voilà, original. Mmh. On les voit souvent aux côtés d'un autre groupe, je crois, de Marseille qui s'appelle La Flemme.
0: Oui,
1: voilà.
0: Oui.
1: Et bah, Crash et La Flemme, en gros, ils sont un peu potes, j'ai l'impression. Et là, donc, ils ont sorti un album qui s'appelle Plein Soleil. Il est sorti en mars chez Howlin' Banana Ganache Records. Et donc, ouais, c'est sympa, écoute. Hein.
0: Oui.
1: Ouais. Et je vous propose un morceau qui s'appelle Mécanique antipathique du groupe Crash.

0: Mais très bien.
1: Et
0: bravo.
1: Voilà, donc c'était le groupe Crash.
0: Qu'est-ce que vous avez pensé, les vedettes? Alors,
2: c'est pas mal.
0: Hein, il passe bientôt à Toulon. Le 6 novembre. Bravo.
1: Dans le cadre du festival de Tandem, non? Vous savez pas? Tu sais pas. Bon, on va se renseigner, on donnera des nouvelles.
0: Bravo les vedettes.
1: J'allais dire, ça donne envie quand même de le voir en concert. Je pense que ça a la même énergie, à mon avis.
0: Moi, j'aime bien parce qu'il y a une petite folie qu'on a perdue.
1: C'est un peu glucose.
0: Exactement, un peu glucose.
1: Un peu poppy,
0: carrément. C'est bien. Alors toi, t'avais carrément dit yéyé.
1: Ouais, il y a un côté yéyé, pas dans la prod, mais dans les chants.
0: Et les paroles un peu à la Plastic Bertrand.
1: C'est
0: ce qu'on a dit. Voilà. Allez, on assume.
1: Derrière, on avait l'orgue, on avait une guitare un peu fuzz par-dessus. Et du coup, tac, tac, j'ai enchaîné sur The Lords of Altamont.
0: Connais pas.
1: Tu connais pas.
0: Non.
1: Alors, The Lords of Altamont, c'est un groupe qui nous vient de L.A.,
0: ah, c'est pour ça.
1: De 1999, formé par le claviériste Jake Cavalier, qu'on surnomme The Preacher, déjà, ça te donne un peu le truc, qui fut le manager des Cramps pendant 10 ans.
0: Ah, ok.
1: Et les gratteux, donc il y a un mec des Fuzztones dans le groupe, etc., etc. Donc lui, il est motard, élevé dans la culture motard Outlaws, qui est donc les ancêtres des Hells, mais pas la version facho vendeur de drogue. Et donc, il y a toute cette esthétique gang de motards sur scène. Donc ils ont,
0: c'est pour ça que t'aimes bien. C'est ton petit côté motard.
1: Ça marche en tout cas, ça marche sur moi, j'avoue. Bah, y a plein de morceaux qui commencent avec le bruit des motos,
0: ah,
1: etc.
0: Ouais.
1: Donc, mais ils en jouent à 2000%, ils ont les jackets sur scène, etc.
0: C'est les Américains pour oser faire ça.
1: C'est ça. Donc, Lords of Altamont, pourquoi ce nom, à ton avis? Altamont, ça te fait penser à quoi?
0: Quand
1: un truc. Altamont.
0: Altamont.
1: C'est une ville.
0: Faut que je le vois écrit contre moi. Altamont ?
1: Ça te dit rien ?
0: Non.
1: Bon, faut avoir lu en même temps la bio des Rolling Stones pour savoir.
0: Ah bah non, je l'ai pas lu.
1: Donc ils ont fait un grand concert là-bas et les Hells Angels étaient le service d'ordre.
0: Ah oui.
1: Et il y a un jeune black qui s'est fait tuer par un Hells. On l'entend crier sur l'enregistrement de ce live. Et on le voit, il y a aussi ça a été filmé.
0: J'ai vu un documentaire.
1: Mick Jagger qui... Oh, en fait, c'est parti en couille totale. Les mecs étaient tous sous...
0: codéine,
1: je sais pas quoi, et sous alcool, le service d'ordre. Hein. Et du coup, ils ont massacré du black, quoi. Voilà. C'est super. Donc, la référence, c'est ça, mais c'est pour pointer du doigt. C'était pas bien du tout. Mmh. Bref, The Lords of Altamont.
0: Eux, c'est pas ça.
1: Donc,
0: pas bien.
1: C'est un groupe qui a arrêté plein de fois et qui a repris plein de fois. Donc, ils sont passés notamment à Paloma, je m'étais régalé.
0: Ils existent depuis longtemps ?
1: Régalé. 99. Ouais. Là, c'est genre leur 10e album ou 9e album studio. C'est une recette qui marche, j'ai noté.
0: Ah, oh.
1: C'est une recette qui marche.
0: C'est beau.
1: L'album s'appelle Forever Loaded. Encore une fois, bon, voilà, c'est vraiment ricain, quoi.
0: Ah, ouais.
1: L'armée est encore chargée, quoi, chez Heavy Psych Sounds Records.
0: Okay.
1: Le morceau s'appelle Rusty Guns, encore. Voilà, les armes. Et je vous souhaite une bonne écoute des Lords of Altamont.

0: Descendez de vos motos.
1: J'allais dire, j'enlève mon casque.
0: En ton casque.
1: J'arrive.
0: C'était The Lords of Altamont avec le morceau Rusty Guns. On va enchaîner sur un duo. C'est deux frangins, Yann et Simon, qui nous viennent de Rouen. Encore des Frenchies.
1: Des Normands.
0: Ouais, cette fois-ci, ils vont chanter en anglais, par contre. Donc, c'est un duo de 2023. Donc, il y en a un qui est guitare chant, l'autre qui a la batterie.
1: OK.
0: Donc, ça nous fait penser un peu au Blood. Comment s'appelle ce groupe-là?
1: Hein?
0: C'est pas mon truc, moi.
1: Blood?
0: Bloody.
1: Ok, allez.
0: Qui ressemble à du Muse. Bon, bref. Là, il s'appelle Vain Valkyries.
1: Ok.
0: Voilà, Vain Valkyries. Donc, ils ont sorti deux albums déjà. Là, celui-ci s'appelle Wonders. Wonders. Il est sorti en mars 2026. Le morceau s'appelle. Alors, putain, ça, par contre, je ne sais pas du tout comment le prononcer. Aching Lungs. Aching Lungs ou Aching Lungs.
1: Alors tu fais comme notre ami Jean-Philippe.
0: Alors.
1: Tu dis alors on a découvert une petite pépite. Alors on sera sur du Aching Lungs.
0: Il est 20h37. Vous êtes sur Radioactive 100 FM, radio-active.net, l'émission Midlife Crazies. Et tout de suite, le groupe Vain Valkyries.

0: Tu crois qu'ils aimaient bien Silverchair ?
1: Ouais, écoute, c'est vrai, maintenant que tu le dis.
0: Ah bah, c'est positif. Hein, ouais. Moi, j'aimais bien. Donc
1: Vain Valkyries, deux frangins de Rouen.
0: Bravo.
1: L'album s'appelle Wonders.
0: Je pense que c'est un groupe qui mérite d'être vu en live, enfin d'être entendu en live.
1: Ouais, après, il faut voir si en duo comme ça, ils arrivent à reproduire ce côté très musclé.
0: C'est pour ça
1: qu'il faut
0: des sacrés
1: racks sur la guitare, je pense.
0: Oui, bah ça c'est toi qui le dis. En tout cas, je pense qu'il faut du bon son, des bonnes enceintes aussi.
1: En tout cas, c'est chouette. C'est
0: franchement,
1: chouette.
0: Bravo les Frenchies. Ouais. Comme quoi, Rouen se fait chier, alors il faut bien s'occuper. Hein.
1: C'est ça.
0: Pardon.
1: Il y a un petit côté Orelsan.
0: Ah, tu crois ?
1: Non, pas du tout. Ah non, il vient de Caen en plus.
0: Oui, mais c'est par là-bas. C'est le même coin. Non, mais c'est le même coin.
1: Non, mais ça fait vraiment les sudistes, tu sais. Ah, là-haut.
0: Ouais, c'est le nord.
1: On va rester dans la guitare. Laetitia me rappelait que j'avais déjà passé deux morceaux de lui. Bah, ça sera un troisième, notre cher Ty Segall.
0: Peut-être que tu es fan.
1: Et ses innombrables projets. Ouais, mais comme j'avais dit à une émission, j'avais un peu laissé tomber parce que ça me faisait un peu chier ce qu'il faisait. Ah, et oui. Donc là, il prépare un album qui va sortir le 28 août qui s'appelle Chrome. Et le mois dernier, je vous avais passé un premier extrait, j'ai oublié le nom. là, le morceau s'appelle Running to Nowhere. Il est un peu dans un autre style, mais on reste quand même sur de la grosse gratte fuzz.
0: Et comme tu disais, justement, c'est très varié ce qu'il fait.
1: C'est ça.
0: Donc on peut en passer pratiquement à chaque émission.
1: Voilà, limite, j'aurais pas dit que c'était lui, tu m'aurais pas fait chier, quoi.
0: C'est ça.
1: Voilà.
0: Fallait pas m'inviter.
1: Je vous propose donc Running to Nowhere de Ty Segall.

0: Taille s'égale.
1: Audi ?
0: Alors ? Taille s'égale.
2: Eh bien, très bien.
0: Non, mais tu vois, il ne ressemble pas du tout au morceau de la dernière fois. Hein.
2: Non, c'est vrai. Mm. Non, même sa voix, c'est différent.
0: Oui, on disait que dès que ça même partait si... un peu dans les trucs tranquillou, c'était vraiment très, très, très 70s. Très hippie.
2: Et que ça faisait l'amoureux énervé.
0: C'est ça. Ouais, et donc là, on a dit hippie, donc derrière, on dit Woodstock. Donc, qui dit Woodstock ? Là, Laetitia, pim, pam, poum. Ah, en ce moment, sur Arte TV ou sur France.tv, il y a un docu sur un festival, oui. Woodstock 76, mais dans le Var.
2: Et alors, merde, je sais plus. Au Castellet.
0: Au Castellet, exactement. Mm. Et j'ai vu quelques noms passer, c'était très mélangé. Tu avais aussi bien du truc français.
2: Il y avait
0: un peu
2: Joe Cocker,
0: terrible.
2: En tout cas.
0: Oui,
2: et c'est ce qu'on m'a dit.
0: Alors, c'était du jazz et rock, je crois.
2: Ah, d'accord. Je ne l'ai pas encore vu, hein, mais j'ai hâte. On me l'a vivement conseillé.
0: Et je ne sais plus combien de monde il y a eu, mais.
2: On m'a dit que c'est un gros fiasco. Un gros
0: truc. Bah, non, mais peut-être que c'est comme Woodstock où ils avaient prévu de faire payer, puis finalement, non, ou où tout le monde pouvait rentrer.
2: Mais en plus, il y a une histoire de mafia, je ne sais pas. Quoi.
0: Dans le Var ?
2: Ah, c'est étonnant. Non. Je ne sais pas, j'ai pas d'ici.
0: Oh,
2: je découvre.
0: Oh, la con, ouais. Alors, déjà, c'est un mot qu'on ne prononce pas.
2: Oui,
0: dans
2: pardon,
0: cette ville.
2: J'ai eu du mal à le dire.
0: Oui, non.
2: Une histoire un peu politique, alors.
0: C'est ça.
2: Pardon.
0: Exactement.
2: Bon, alors, tu enchaînes ?
0: Bah, attends, je prends mon temps.
2: Ah, mais t'as raison. Quelle heure il est ? Quelle heure il est ? Attends.
0: Il est 20h46. Il me reste deux morceaux. Après, j'en ai un troisième sous le coude, mais j'ai pas envie.
2: Je peux te pourrir ta rubrique, si tu veux.
0: C'est ça.
2: On peut parler.
0: Non, mais alors, attends, on va rebondir sur un autre style musical, et puis peut-être que tu vas avoir des conneries à raconter. Alors, je vais vous parler d'un groupe allemand du début des années 90. Le groupe s'appelle H-Blocks. Est-ce que ça vous parle ?
2: Pas du tout.
0: Dans l'Assemblée.
2: Les vedettes ?
0: Non. Alors. Non. Donc je vais vous le présenter, c'est un groupe allemand début 90 qui vient de la bande de Urban Dance Squad, je ne sais pas si vous vous souvenez, qui était un groupe fusion dans le style de Rage. Donc c'était vraiment peut-être un an ou deux après la sortie du premier Rage. Urban Dance Squad, c'était un métis qui chantait avec un chapeau de légionnaire, avec une voix un peu perchée.
2: On ne sait pas du tout de quoi tu parles,
0: non.
2: En fait.
0: Bon, bref, c'était un groupe néerlandais. On aurait vraiment dit un groupe ricain.
2: Non, le nom me parle, mais la question...
0: Donc on sent bien dans ce groupe-là un côté fusion, métal, hip-hop de l'époque. Est-ce que vous vous souvenez de Dog Eat Dog ?
2: Mm-hmm.
0: Ce groupe.
2: Oui.
0: Ouais, Dog Eat Dog avec le saxo, la guitare. Dog Eat Dog.
2: Oui,
0: voilà,
2: c'est
0: okay.
2: Très bien.
0: Heure de gloire, fin 90. Donc, il joue aux côtés de Biohazard, Eminem, Ice-T, Blink 182. Puis, à partir de 2000, ça tente de survivre.
2: Bah oui, c'est
0: comme beaucoup de groupes.
2: Qui t'est fait de paille. Non, mais même tout le mouvement, ce mouvement de l'époque, finalement.
0: C'est ça.
2: Ils
0: c'est
2: sont
0: ça.
2: Tous à peu près morts. Là.
0: Alors, il y en a qui reviennent très fort, comme System of a Down, comme Karki.
2: Oui, mais ça, c'était pas obligé. Je suis pas fan.
0: Alors, par contre, on va faire une petite parenthèse. Tout ça pour en arriver là.
2: Ah, c'était travaillé, en fait.
0: Face No More repart en tournée.
2: Ah, c'est autre chose. Bah,
0: repart
2: non,
0: en tournée en 2027. Et les premières dates annoncées en Australie et en Nouvelle-Zélande sont des plateaux avec System of a Down.
2: Ah.
0: Voilà.
2: Bon.
0: C'est vrai que moi, ça me fait ni chaud ni froid et que je préférerais qu'il joue seul
2: largement.
0: Pendant 2h30 ou 3h plutôt que faire un coplateau et qu'il joue chacun 1h10. Quoi.
2: Largement, oui. Ouais. Non, je ne suis pas fan de sa voix de chèvre.
0: Alors, on en revient donc au groupe H-Blocks, dont je vous
2: parlais. Voilà, grosse parenthèse.
0: Donc je disais, à partir de 2000, ça se barre en couille, ils tentent de survivre. En 2007, ils peinent à rameuter 5000 personnes dans un concert gratuit chez eux à Munster.
2: Oh.
0: Voilà, donc ça prouve vraiment que...
2: Munster.
0: Comme quoi ça galère. Ils n'arrivent même pas à se mettre d'accord sur le style musical des albums qu'ils sortent à partir de 2000. Tu vois,
2: genre
0: ils changent de manager, il y a la moitié du groupe qui s'en va et tout. Donc, alors, je crois qu'avec le groupe Sensor, qui est aussi dans le même style, ils ont essayé de faire des trucs. Bref, rien n'a marché. Mmh. Et là, personne ne les attendait, forcément.
2: Ben non,
0: voilà.
2: Parce qu'ils ont pensé qu'ils étaient morts.
0: Là, c'est le 10e album. Franchement, personne ne les attendait. Et là, ils sortent un truc de nulle part. Et franchement, ça sonne vraiment pas mal. J'ai choisi le morceau qui ressemble le plus à du Rage.
2: Et vas-y, redis le nom du groupe.
0: H-Blocks, donc H-Blocks, B-L-O-C-K-X. Morceau s'appelle Lights Out et l'album s'appelle Feeling in the Blank. On débriefe après.

0: Oh, très bien.
1: Alors,
2: Laure aime beaucoup.
1: Alors, donc c'était le groupe H-Blocks. Vraiment, en réécoutant le morceau, si vous avez kiffé un peu ce son-là, effectivement, on est près du Rage, mais on est plus proche du Urban Dance Squad. Je vous conseille fortement d'aller écouter. Et je vous conseille l'album, c'est un fond orange-rose avec Urban Dance Squad marqué en blanc et noir en mode explicit lyrics, comme le logo.
2: Débrouillez-vous, quoi.
1: Cet album est monstrueux. Voilà. Et je pense que ça doit être 94.
2: Non, mais bravo, 95. C'est osé de refaire du son comme ça aujourd'hui.
1: Voilà,
2: c'est
1: donc
2: bien.
1: Allemand. Allemand.
2: Bon, ça fait très.
1: Il y a du Rage, il y a du coup
2: oui,
1: Lost
2: oui,
1: Prophets. Enfin, voilà, c'est. Prophets of Rage. Ouais.
2: Ah oui.
1: Oui, parce que t'as vraiment le côté hip-hop quand même par-dessus.
2: Mais t'as côté. Hein.
1: Très, très, très.
2: Ouais. Mais très bien.
1: Très.
2: Ça fait pas allemand.
1: On va enchaîner sur un dernier morceau qui est vraiment fait pour vous reposer les oreilles pour terminer. C'est un groupe que j'adore, que je connais pas bien. En fait, j'écoute un morceau en boucle de ce groupe, Boards of Canada.
2: Non, tu connais bien ce groupe.

0: vieux, des années 80. Là, j'ai halluciné aussi. Oh. Et c'est que leur cinquième morceau, album studio. L'album s'appelle Inferno. On vous souhaite une bonne fin de soirée. On vous dit au mois
1: bonne
0: prochain.
1: Soirée, Lucie.
0: C'était Midlife Crazies.
1: Avec les vedettes.
0: Ouais. Et voilà,
1: on
0: enchaîne
1: en ce soir.
0: Avec Boards of Canada, album Inferno. Et le morceau s'appelle Into the Magic Land. Bonne soirée et peut-être Rockside qui suit.

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Pour moi, vous voyez, tous les gens sont de droite, globalement. 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

0: Vous écoutez bien le 100 FM de la Radioactive. Il est, comme d'hab, toujours un petit peu plus que 23h.
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0: Et bonsoir à toutes et bonsoir à tous, soyez les bienvenus jusqu'à minuit 30. Et ben c'est Ben et c'est Zout Allure.
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0: Et puis au programme ce soir, c'est guitare, guitare, guitare et guitare.
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0: Ouais, ça y est, allez, on est prêt, on s'est accordé, alors, go, go, go! Ah, je le dis souvent, et personne ne me croit, ce groupe australien, à ses débuts, était très boogie, la preuve. Un grand hommage à une idole de Angus Young, Chuck Berry. As Death sur un de leurs tout premiers albums de 1975 intitulé Tenty. Ce cover de Chuck Berry intitulé School Days.

Teenage Head, titre de l'album éponyme sorti en 1971, c'était les Flaming Groovies. Ouais, ce soir, on va se balader entre les 70s et les 2000 et vous verrez que ça marche nickel. Par contre, on reste aux States avec un

disque de la formation de Beer Mountains Band. Si vous avez le disque, ça s'appelle One More Day et ça coûte 500 balles, les gars.

Bah, quel groove, Another Man Done Gone. Une petite formation des campagnes américaines. Glory, ils ont été invités sur une radio locale intitulée KAPA. Ils ont fait ce live composé à 50% de compos et de reprises. À l'époque, ils avaient vraiment pignon sur rue. Une formation qui, dans les en 1970, d'ailleurs, avait sorti ce disque pressé à 600 exemplaires uniquement. À l'époque, bah, c'était pour distribuer aux potes. Iggy Pop, 23h20 sur le 100 FM, c'est bien sûr l'émission Zoot Allure. Le voici sur Every Loser avec The Rain MC, un album sorti il y a 3 ans, 2023.

Oui, on a démarré avec une formation australienne ACDC. Eux, ils viennent de Melbourne. Également King Gizzard and the Lizard Wizard. Ça, c'était un album intitulé KG comme King Gizzard. Vous venez d'écouter Straws in the Wind. Comme je le disais tout à l'heure, on se balade allègrement entre les années 2020 et les années 70. Allez, on fait un petit tour. Ouais, pratiquement pas les années 70, mais pas loin. C'est l'heure de ma shop.

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Bye Bye Blues, 1970. Vous ne connaissez peut-être pas cette formation, les Frigides Pink, l'époque qu'ils avaient marqué toute une génération, notamment avec leur reprise de The House of the Rising Sun, sorti en 1969. Frigid Pink qui avait accueilli à l'époque de leur grandeur, lors d'une tournée, des petits jeunes en première partie. Ils s'appelaient à l'époque Led Zeppelin. Allez, on va changer un petit peu de style et on va basculer un petit peu dans le kraut jazz rock. On est en Allemagne en 1972. Le premier album de Kran, il fut enregistré en 3 jours seulement. Album éponyme, voici Sarah's Rit, Dirk Schwarzwald.

0: Mais j'aime que le rock, moi. Pas que le rock, tout ce qui est rock. L'idéal, c'est de mettre de l'art. Mais alors, l'art, moi aussi, c'est un mot que j'aime pas. De l'art dans tout ce que tu fais, ça, c'est l'idéal. Et je trouve un ébéniste, par exemple, c'est quelqu'un pour les gens. Quand je dis rock, ça évoque pas. Ben, moi, ça m'évoque aussi l'ébéniste, parce que j'en connais qui sont rock. C'est-à-dire que quand tu regardes le bout de bois après, eh ben, tu dis, il y a un mec dedans. Et ça, c'est super. Ce qui est pas rock, c'est quand tu regardes le bout de bois après et que tu dis, il n'y a rien. Moi, je suis pas contre qu'on fasse un gratte-ciel, mais un gratte-ciel où tu sens pas que le mec, que personne s'est marré à le faire, c'est marré, c'est-à-dire pas perdu sa vie, quoi, son temps, c'est-à-dire sa vie, un bout de sa vie, à dire on va faire un truc à peu près pour rapporter du blé, parce que c'est le blé qui mène tout. Quand le mec, il va mettre un peu plus, même pour le même blé, il va mettre un peu plus parce qu'il a pas envie de perdre son temps. Ben, là, il est rock. Toi, quand je dis, moi, je fais du rock, le mec, il me dit, ah ouais, vous faites du rock'n'roll. Non, non, je fais pas du rock'n'roll spécialement. C'est une manière de vivre.
1: Sacré Jean-Louis Aubert, il était inspiré. Un gratte-ciel, il faut qu'il y ait de l'âme dedans, c'est rock.

0: Pile Midnight, vous êtes bien sur le 100 FM et vous écoutez comme chaque lundi soir, bien évidemment, Zoot Allure. Il nous reste encore une bonne petite demi-heure, quoi ou non, ce sera une bonne grosse demi-heure à passer ensemble, mais tout d'abord, c'est l'heure de la promo. Vous avez fait bien sûr le Dry January.
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0: J'espère que vous enjoyez. On a eu droit à pas mal de jolies petites choses. On se fait plaisir et j'espère que vous appréciez. Alors, depuis minuit, on a eu droit au crime en pièces détachées, aux Yardbirds en pièces détachées. Je m'explique, on a redémarré avec Ginger Baker, album solo en 72, juste après ses 2 ans passés au sein de Crime. Ensuite, Jack Bruce, album live de 71, bassiste de Crime entre 66 et 68, enregistré. Une version de Spirit enregistrée live à la BBC. Vous avez eu droit à un long, non pas un cover, puisque il y avait Jimmy Page, Jeff Beck et Eric Clapton sur cette longue version instrumentale de Stairway to Heaven, concert enregistré en 1983 au New York City, le concert Arms. Et puis, pour terminer cette session de zoot, Allure, le trio Jinchi, Vinicala Utah, qui jouait les dernières années avec Frank Zappa. Il y a toujours, vous l'entendez en fond, Robin Ford et Jimmy Asleep. Voilà pour cette nouvelle session des Zoutallures du lundi soir. C'est bien sûr maintenant terminé. On se retrouvera bien évidemment semaine prochaine, la même antenne, juste après Rockside, à partir de 23h.
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0: Good night, sleep time, c'est l'heure de se reposer les yeux et les oreilles. On se retrouve bien sûr lundi prochain ainsi que tout l'été puisque Zoutal

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